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1: Et 6h en temps universel, c'est votre journal Nemo Opis, bonjour.
3: Bonjour Andréane, bonjour à tous.
1: L'ancien président congolais Joseph Kabila prend la tête du Front pour la refondation de la nation.
3: Ou FRN, nouveau mouvement politico-militaire qui réunit en fait l'Alliance Fleuve Congo et le mouvement du 23 mars. L'annonce a été faite depuis Goma dans l'est du pays. Le FRN qui entend mettre, je cite, un terme à la tyrannie par tous les moyens, y compris la force. Felipe VI à Ceuta ce mardi, première visite d'un roi d'Espagne depuis 2007 dans l'enclave située dans le nord du Maroc, sur fond de fortes tensions à l'approche d'élections et 2 mois et demi après la crise migratoire. Des incursions de drones russes de plus en plus régulières dans les pays limitrophes à l'Ukraine. C'est le cas en Moldavie avec un dernier épisode en date ce week-end. On ne peut plus parler d'accident, nous dira un observateur. Dans ce journal également, la France et la mobilisation lycéenne qui se poursuit. C'est l'acte 5 aujourd'hui. Et puis le retour de la Ligue des Champions parmi les affiches. Arsenal-Lille, un match forcément particulier pour Olivier Giroud qui va retrouver l'Emirates Stadium.
1: L'ancien président congolais Joseph Kabila prend donc les rênes d'un nouveau mouvement dans l'est de la RDC.
3: Le FRN, Front pour la refondation de la nation, qui regroupe l'Alliance Fleuve Congo, AFC, et le mouvement du 23 mars, M23, qui contrôle une partie du nord et du sud Kivu, dont Goma, où a été faite l'annonce ce lundi. Les précisions de David Baché.
4: Très calme, en veste noire et chemise bleu ciel, l'ex-chef de l'État congolais Joseph Kabila pose aux côtés du général Sultani Makenga, chef militaire du M23. Dans la salle, plusieurs personnalités du mouvement rebelle et cacique de l'ancien régime. C'est Claudie Balanqui, ancien ambassadeur itinérant de l'actuel président Félix Tshisekedi, qui lit la déclaration de création du nouveau mouvement politico-militaire dénommé Front pour la refondation de la nation. Dénonçant un pays en péril et brandissant l'article 64 de la Constitution, selon lequel tout Congolais a le devoir de faire échec à tout individu ou groupe, le devoir de

0: et congolaise d'être le parrain de la FCM23 avait été condamné à mort par contumace par la justice militaire en septembre 2025.
1: Deux mois et demi après la crise migratoire de Ceuta, le roi d'Espagne, Felipe VI, se rend sur place.
0: Ceuta, c'est cette enclave espagnole située dans le nord du Maroc où quelques 70 000 personnes étaient parvenues à franchir illégalement la frontière le 30 juillet dernier. Ce sera la première visite d'un souverain espagnol depuis Juan Carlos en 2007 et elle s'annonce diplomatiquement sensible après quelques tensions entre Rabat et Madrid. Madrid où l'on retrouve notre correspondant François Musso.
2: Cette visite très attendue a pour objectif officiel de réaffirmer le caractère hispanique de l'enclave de Ceuta, un territoire conquis au XVIe siècle par la monarchie espagnole mais revendiqué par le Maroc depuis des décennies. L'arrivée de Philippe VI et de la reine Laetitia est donc loin d'être neutre. Elle intervient dans un contexte chargé au lendemain de la fête nationale à Madrid avec un défilé militaire et surtout en pleine crise migratoire. Après l'entrée d'environ 80 000 migrants fin juillet, et même si la plupart sont repartis vers le Maroc, les habitants de Ceuta se sentent envahis encore aujourd'hui et se disent abandonnés par les autorités espagnoles. C'est tout le sens de la présence du roi Philippe VI, une manière de dire que Ceuta est et sera toujours espagnol. De l'autre côté de la frontière, à Rabat, on n'est pas d'accord et on considère que les enclaves de Ceuta et de Melilla doivent revenir au royaume alaouite. En 2007, après le voyage sur place de Juan Carlos, Rabat avait rappelé son ambassadeur à Madrid. Un des enjeux est de savoir si au terme de la visite de Philippe VI, le Maroc prendra ou non des mesures de rétorsion contre l'Espagne. François Musso, Madrid RFI.
0: Le roi et la reine d'Espagne qui doivent rencontrer les autorités locales de Ceuta à la mi-journée. Demain, ils se rendront à Melilla, l'autre enclave espagnole située dans le nord du royaume chérifien. Et pour aller plus loin, RFI reçoit ce matin Sarah Benjelloun, spécialiste marocaine des questions migratoires. Entretien avec Sofiane Amazian, à retrouver dans un peu plus d'une demi-heure.
1: Dans le reste de l'actualité, Nemo, le chef militaire de l'OTAN qui présente sa théorie de la victoire.
0: Le général Alexis Grinkevich l'assure, l'alliance de l'Atlantique Nord fera en sorte que toute attaque contre ses membres soit totalement vaine. Des pays qui doivent dire à la Russie où sont ses lignes rouges en cas d'attaque hybride sur leur territoire. Moscou par ailleurs accusé par l'Ukraine de Volodymyr Zelensky de ne pas vouloir respecter le cessez-le-feu énergétique évoqué par Donald Trump ce dimanche.
1: Certains voisins de l'Ukraine s'inquiètent aussi d'incidents de plus en plus réguliers.
0: C'est le cas en Moldavie où un drone s'est écrasé dans la nuit de samedi à dimanche dans une forêt située à 35 km de la capitale, Chișinău. Une semaine plus tôt, scénario similaire quand trois missiles et deux drones se sont écrasés en une quinzaine de minutes à une quarantaine de kilomètres de la grande ville. La correspondance régionale de Guillaume Bernès depuis Bucarest.
3: La Moldavie a enregistré 57 violations de son espace aérien depuis janvier, trois fois plus qu'en 2025. Une hausse liée à l'intensification des attaques russes en Ukraine, selon l'expert en défense Artur Leșcu.
4: Quand la Russie envoie des vagues massives de drones contre l'Ukraine, elle en dirige intentionnellement un ou deux vers notre territoire. C'est très pratique pour Moscou. Une erreur peut arriver deux ou trois fois, mais quand une situation comme celle-ci devient quotidienne, on ne peut plus parler d'un simple accident. Tous les pays qui soutiennent l'Ukraine financièrement, militairement ou même moralement sont dans le viseur de la Russie.
3: L'armée moldave n'a encore abattu aucun drone. Un nouveau radar livré en début d'année lui permet toutefois de mieux les détecter.
4: Si nous ne pouvons pas abattre ces drones, nous pouvons au moins avertir la population lorsqu'il y a un danger dans certains districts du pays. C'est déjà un grand pas en avant. Mais pour couvrir l'ensemble du territoire, il faudrait encore 4 ou 5 radars supplémentaires.
3: L'Union européenne a accordé 120 millions d'euros à la Moldavie en juillet. Objectif, renforcer sa défense antiaérienne. Mais les usines européennes sont déjà saturées par les commandes des autres pays de la région. Les équipements ne devraient pas arriver avant 3 ans, selon le ministère moldave de la Défense. Guillaume Bernès, Bucarest, RFI.
0: Une nouvelle attaque sur l'aéroport de Riyad, elle a encore une fois été revendiquée par les rebelles houthis du Yémen qui maintiennent la pression sur l'Arabie Saoudite. L'aéroport restera fermé au moins jusqu'à ce samedi et certaines compagnies aériennes du Golfe comme Etihad Airways ou Qatar Airways ont pour l'heure suspendu leur vol vers le royaume. Les houthis eux l'ont menacé d'une riposte, je cite, douloureuse en cas d'intervention américaine alors que Riyad a demandé de l'aide aux États-Unis, sans succès pour le moment.
1: Les États-Unis où le domicile d'Ilhan Omar a été perquisitionné.
0: Ilhan Omar, c'est cet élu démocrate d'origine somalienne qui serait visé par une enquête lancée par le département de la justice. À 3 semaines des élections de mi-mandat, l'administration Trump est ainsi une nouvelle fois accusée d'instrumentaliser la justice. Ilhan Omar, de son côté, a promis de ne pas se laisser intimider. Les précision de Lubna Anaki à New York.
5: Les agents fédéraux sont arrivés à 4 heures du matin, munis d'un mandat de perquisition.
1: durant plusieurs heures.

0: ils ont passé le domicile d'Ilhan Omar à Washington au peigne fin. Une opération qui intervient alors que depuis plusieurs mois, les responsables des départements de la justice et de la sécurité intérieure affirment enquêter sur l'élu démocrate du Minnesota pour d'éventuelles fraudes à l'immigration. Dans la foulée de cette perquisition, Ilhan Omar a dénoncé, je cite, une campagne d'intimidation de la part du président américain. Depuis 10 ans, Trump me cible avec des mensonges sans fondement, écrit-elle. Ceci n'est que la dernière escalade. Membre de l'aile gauche du Parti démocrate à la Chambre des représentants, en campagne pour une réélection, Ilhan Omar est l'une des bêtes noires du président républicain. Le week-end dernier, lors d'un meeting, Donald Trump s'est encore moqué d'elle et de la Somalie, son pays d'origine. À 3 semaines des élections, cette perquisition a été vivement critiquée, dénoncée comme une nouvelle attaque contre les adversaires politiques du président, d'autant plus que généralement, le ministère de la Justice évite ce genre d'action contre des élus à l'approche d'un scrutin. Loubna Anaki, New York, RFI.
1: Des dizaines de milliers de personnes hier encore dans les rues de New Delhi, l'opposition menée par Rahul Gandhi a appelé à marcher vers la Cour suprême. Les protestataires, à l'image de la jeunesse et du parti du peuple des cafards, pointent toujours du doigt la radiation de quelques 130 millions d'inscrits sur les listes électorales. Ils estiment que cette manœuvre vise à favoriser le BJP au pouvoir du Premier ministre Narendra Modi. On apprend que plusieurs dirigeants du parti des cafards ont été interpellés par la police pour avoir pénétré dans une zone interdite aux manifestants.
2: Une mobilisation qui se poursuit aussi en France.
1: Acte 5 du mouvement lycéen. Des manifestations sont prévues un peu partout dans le pays. Les jeunes attendent toujours des réponses à leurs revendications et malgré les mesures annoncées par les autorités, 3000 professeurs remplaçants, une plateforme de concertation et plus de transparence sur Parcoursup, autre plateforme dédiée à l'avenir des bacheliers. Eh bien, la colère ne redescend pas et les lycéens en attendent beaucoup de cette nouvelle journée à Rambeng.
3: Suppression de Parcoursup, réforme des emplois du temps.
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5: Et bonjour à toutes et à tous, vous êtes bien à l'écoute de Radio Larzac et c'est reparti pour une nouvelle semaine. Agenda donc de début de semaine, présenté par Jeannot. Salut.
6: Salut.
5: Ça va, c'est calme, hein, début de semaine en général.
6: Ouais,
5: ça démarre tranquillou.
6: Il y a 3-4 trucs sympas.
5: Yes, et ben c'est parti.
6: À partir d'aujourd'hui et jusqu'au 31 octobre, la galerie Passage à l'Art accueille Christian Bermejo pour son exposition « Entre ciel et terre ». On vous suggère de venir au vernissage qui se tiendra mercredi à 18h. C'est toujours plus sympa de pouvoir échanger avec l'artiste. Alors rendez-vous place de la Capelle. La galerie est ouverte du lundi au samedi de 10 à 13h et de 15 à 18h30. Pour plus d'informations, vous pouvez appeler le 06 88 89 98 54.

Côté cinéma, on a un chouette programme aujourd'hui. À 14h30, c'est Rue Malaga, une coproduction hispanophone réalisée par Mariam Touzani, qui explore la vieillesse, l'exil et le désir avec beaucoup de justesse, d'humanité, selon les critiques.

aujourd'hui lundi à 14h et lundi soir à 20h30 et demain mardi à 18h20 est diffusé le film espagnol Sorda par Eva Libertad qui met en lumière la surdité et ses conditions dans la parentalité, posant la question comment apprendre à devenir mère dans un monde qui oublie si souvent d'inclure ceux qui n'entendent pas.

Et enfin, mardi à 20h30, une séance unique du film documentaire NASA, plongé dans les systèmes derrière les massacres de civils, réalisé par Yuval Abraham et Rachel Sor. Ce film recueille les déclarations de 24 officiers du renseignement militaire et soldats israéliens ayant participé aux opérations à Gaza. NASA, qui est un acronyme de l'hébreu Nezek Agavi, signifiant « dommages collatéraux », revient notamment sur les méthodes de ciblage, l'utilisation de l'intelligence artificielle et la place accordée aux victimes civiles dans cette guerre actuelle. Mardi soir, à l'occasion de l'ouverture de la saison de l'ASA ATP, on retrouve le plateau de Radio Larzac à 19h à la Maison du Peuple, suivi à 20h30 de la présentation de la saison d'ASA ATP. Et ensuite, pour leur premier spectacle, c'est celui d'Elim Berry. À travers des chants, des récits, des légendes et des compositions originales, les voix se répondent, s'entrelacent et nous emmènent dans un voyage où la musique devient passerelle entre les peuples et les imaginaires, à un moment rare où poésie et musique se mêlent pour notre plus grand plaisir.

Au CREA mardi soir, c'est soirée info-débat au sujet du TDAH, trouble déficit de l'attention avec ou sans hyperactivité. Pour les parents d'enfants concernés, les professionnels de santé ou les personnes intéressées, voire concernées directement, ça se passe donc au CREA, salle Galerie 10, mardi soir à 20h30.

Et pour finir ce début de semaine, mercredi 14 octobre, la médiathèque de Saint-Avre vous convie à la conférence de Christian Lagarde, qui présentera l'ouvrage « Mémoire de l'occitanisme ». Christian Lagarde est professeur à l'université de Perpignan. Ses recherches et ses intérêts sont portés vers la sociolinguistique, les langues minorisées, leur survie dans le temps et leur traduction. Il animera cette conférence pour revenir sur l'histoire, les figures et les combats de l'occitanisme entre 1960 et 1980. Ça se passe donc mercredi à 18h à la médiathèque de Saint-Avre.

0: Et voilà, c'est la fin de l'agenda de ce début de semaine. Merci beaucoup, Jeannot.
1: Merci.
0: Portez-vous bien. Passez-nous voir, si vous voulez, mardi à 19h dans le hall du théâtre de la Maison du Peuple. Vous pourrez nous voir en vrai. Sinon, continuez à nous écouter. Belle écoute. Bon début de semaine à toutes et à tous. Et à très vite. Bisous.
1: Bisous.

0: 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Le Chemin de la Laine.
1: Maille numéro 6, le feutre de laine.
0: En partenariat avec l'Association des producteurs de lait de brebis de l'Air Roquefort, la filature Colbert, située à Camarès, transforme la laine des brebis Lacaune en rouleaux de feutre de laine. À partir de là, Thomas Mogaret, également soucieux de valoriser cette matière, a créé dans son atelier boutique à Saint-Affrique le tapis de laine pour la pratique du yoga. Il nous parle de l'origine de son projet.
2: Alors c'est un produit qui est né d'une idée ou d'un constat en tout cas assez global, c'est-à-dire à l'échelle France, il y a un rapport du ministère de l'Agriculture qui pointait du doigt le fait que 90% de la laine qui est produite chaque année en France est jetée, faute de débouchés. Faute de débouchés, bon, donc concurrence des synthétiques principalement, des matières synthétiques qui sont moins chères à travailler, moins chères à laver, moins chères à transformer, et donc qui depuis quelques années ont pris le pas en fait, sur les matières naturelles. En parallèle, un deuxième constat, un deuxième diagnostic, c'était que quand on pratique un peu le yoga, on se rend compte que 99% des tapis qui sont utilisés sont faits à partir de matières synthétiques, soit issues des dérivés du pétrochimique, soit de latex ou de caoutchouc, qui sont des matières certes naturelles, mais qui sont issues de l'autre bout du monde. C'était un objectif aussi de faire un projet qui soit ancré territorialement ici. On a la chance d'avoir presque 700 000 kilos de laine disponibles chaque année. C'est le fait de la OP Roquefort principalement et puis d'une tradition d'élevage autour de la brebis depuis bien longtemps.
0: Quelles sont les différentes étapes suivies par la laine avec laquelle vous produisez vos tapis ?
2: Alors, entre l'éleveur et le tapis de yoga, il y a des intermédiaires et je ne suis pas le premier. Moi, je travaille directement avec la filature Colbert. La filature Colbert, elle est installée depuis 2023 à Camarès. C'est eux qui font le sourcing de la laine avec les éleveurs. C'est eux qui vont s'occuper du lavage, de la laine. Et le travail qu'on a fait ensemble, c'était de trouver ensemble la bonne densité, la bonne manière de travailler le feutre de laine pour qu'il corresponde au tapis de yoga. C'est de la laine feutrée. En fait, la laine, ça se feutre de deux manières. Soit ça se feutre à l'eau, soit ça se feutre de manière mécanique. Moi, aujourd'hui, je suis un client de la filature Colbert.
0: Dans le chemin de la laine maille numéro 5, la filature Colbert nous présente son travail de collecte, de cardage et d'aiguilletage. Une activité en plein développement, ouvrant de nombreuses possibilités d'utilisation et de valorisation de la laine locale.
2: C'est un outil industriel, au sens noble du terme, c'est-à-dire que c'est un bel outil, je pense, qui aujourd'hui offre des opportunités à notre territoire. Quand on sait toute la laine dont on dispose, bah, y a un enjeu de se dire qu'est-ce qu'on a comme outil en fait, pour la valoriser. Je dis ça parce qu'il y a des caractéristiques qui sont propres à chaque race de moutons, de brebis. Et donc, on va avoir, selon les régions, des possibilités de faire de l'habillement, du textile. On dit que la Lacaune a un bon rebond, par exemple, et qu'elle est très bonne pour la literie. Donc, on va retrouver ces mêmes caractéristiques pour le tapis de yoga, ce rebond et ce confort pour les articulations. Mais tout ça pour dire qu'en fait, dans chaque région, l'enjeu, c'est aussi d'avoir des outils qui nous permettent de valoriser nos laines avec les caractéristiques qui sont les leurs. Tout n'est pas possible et donc il faut réfléchir à ce qui est possible avec sa laine. Je pourrais dire, ok, je vais vous faire un tapis de yoga à 130 euros, c'est le haut de gamme. 130 euros, si on fait les différentes échelles de prix sur le marché du yoga, c'est vraiment le top du top. Et on pourrait dire, avec un tapis en laine, on est sur une matière top du top, on va sur les 130 euros. Ça n'a pas été le choix que j'ai fait dans cette entreprise parce qu'il me semble qu'on a une grande quantité de laine disponible. Et donc on doit s'interroger aussi sur qu'est-ce qu'on peut produire en volume. Ça, c'est l'enjeu de notre territoire, je pense. C'est de faire du volume, donc industriel. C'est pour ça que j'en reviens aussi à cette résonance avec l'outil qu'on a sur le territoire, qui est la filature Colbert, et qui nous permet de faire du volume. Et c'est hyper important parce qu'on est sur une zone où on a besoin de faire du volume pour être pertinent. Et donc voilà, j'ai positionné le tapis sur un marché moyenne gamme, donc on est sur 70 euros le tapis. Ça permet à la fois à tout un chacun, entre guillemets, de se permettre de l'acheter. Et en même temps, ça reste un produit de haute qualité. En ne se réservant pas à une catégorie de population très aisée, on se donne les moyens d'aller sur l'ensemble du marché. Et donc en fait, se donner les moyens d'aller sur l'ensemble du marché, c'est se donner les moyens de faire du volume et donc de répondre aux besoins de notre filière qui chaque année produit 700 000 kilos de laine. Ça, c'est les rouleaux qui nous sont produits par la filature Colbert. Ils nous sont amenés ici. Mais on a des grands rouleaux de laine qui font 2 mètres de largeur sur 25 mètres de longueur. Ce rouleau, ben, on va le dérouler ensuite sur les IPN, c'est-à-dire sur les barres de métal de l'atelier. On a fixé un palan et ce palan, il permet de déplacer les rouleaux qu'on a dans un coin de l'atelier jusqu'à la table de découpe. En le déroulant, on va le couper et progressivement le tailler pour qu'il soit au format d'un tapis de yoga.
3: Embuté sur le gabarit pour bien faire droit, que ce soit nickel, au format des tapis de yoga.
2: On va ensuite le marquer au fer, c'est sur la laine et on a gardé la tradition du marquage au fer qui était quelque chose qu'on faisait dans les élevages. Aujourd'hui, c'est un fer électrique.
3: Donc la tête de la brebis, c'est un rond et puis c'est du laiton, laine du Larzac, le tapis de laine.
2: Il y a plus ce rapport direct à l'animal, mais c'est un souvenir, une mémoire. Ensuite, on va venir y appliquer l'antidérapant.
0: Quelles sont les particularités et les caractéristiques de votre tapis de laine ?
2: C'est un vrai confort pour les articulations de pratiquer avec une matière qui est naturelle. Il y a un plaisir aussi, je pense, de retrouver même dans le parfum une matière naturelle. Quand on met le nez sur un tapis en caoutchouc ou en latex, on va avoir une odeur qui ressemble quand même à celle du plastique. Quand on met le nez dans la laine, bah, on a une odeur qui est un parfum qui rappelle la nature. Et quand on est sur des pratiques de yoga et de méditation, c'est sûr que ce rappel de la nature, cet ancrage, il est très agréable. C'est vrai qu'on dit que la laine, elle a cette capacité justement à réguler l'humidité. Donc c'est intéressant parce qu'elle absorbe 20% de son poids en eau. C'est une absorption qu'elle va garder et qu'elle va évacuer dans les heures qui vont suivre. Donc c'est vrai que c'est pratique quand on fait du sport.
4: Bonjour.
5: Bonjour.
4: Vous venez donc chercher un tapis ?
5: Oui, pour une collègue qui a vu ça à la fête des 100 ans de Roquefort. Et du coup, je viens lui offrir ça pour son départ.
4: Qu'est-ce qui a motivé votre choix ?
5: C'est local, c'est le Larzac et puis elle adore ça, donc voilà.
4: Elle fait beaucoup de yoga ?
5: Oui, et du sport aussi.
2: Il y a deux types de tapis, il y a un tapis de yoga et un tapis de méditation. Le tapis de méditation, c'est un tapis qui est sans antidérapant, qui convient donc à la pratique de yoga doux pour des postures rapides, dynamiques. Pour le coup, il faut un antidérapant, sinon on va avoir des difficultés à enchaîner les postures rapidement. L'antidérapant, il est entre le tapis et le sol, et c'est un film de, il y a 50 grammes de latex par côté.
4: Ça reste un toucher laine, j'imagine.
2: Oui, ça reste un toucher laine, ça reste très léger.
0: Tapis de yoga, tapis de méditation, mais aussi dernièrement, tapis d'éveil pour enfants vient compléter la gamme du tapis de laine.
2: La laine, c'est quand même une matière noble qui a été dévalorisée ces dernières années et qu'on a peut-être aujourd'hui gardé mine de rien comme un produit de luxe. Et ça l'est parce que c'est une matière qui est difficile à laver, difficile à travailler. Mais c'est aussi une matière qui correspond à la réalité d'un territoire.
0: C'était le chemin de la laine, maille numéro 6, le feutre de laine. Thomas Mogaret, créateur de l'atelier boutique Le Tapis de Laine, nous présentait ses tapis de yoga et de méditation en feutre de laine de brebis Lacaune.
1: Maille suivante, le rembourrage.
0: Avec la maison Join. Les interviews et montages de la série Le Chemin de la Laine ont été réalisés par Alex Querel de Radio Larzac en partenariat avec le Parc Naturel Régional des Grands Causses, avec la complicité de Roxane Willem-Jams, chargée de mission Attractivité et Développement Sociétal, et Manon Lila, chargée de mission Économie Circulaire. Merci à Thomas Mogaret pour son accueil et son témoignage.
6: Mais qu'est-ce que c'est que cette matière ? Mais qu'est-ce que c'est ?
7: Un rat de l'os.
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0: Fils du dragon. 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
2: L'école du micro d'argent. 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
11: L'émission s'appelle Regard d'ailleurs. Regard d'ailleurs, c'est cette envie d'élargir son regard sur le monde, d'élargir son regard sur soi, sur les autres, à travers des parcours de vie, des expériences. Je pars du fait que une expérience d'une personne peut en inspirer plein d'autres, par effet de rebond. Et donc j'aime bien donner la parole à ceux que je croise sur mon chemin. Donc ça peut être des réalisateurs, des écrivains, des voyageurs. Là, on se retrouve sur un petit festival qui s'appelle Inner Voice. On est une centaine de personnes à libérer notre voix, à chanter, à danser, à célébrer la vie ensemble. Et sur une table, des bouquins, dont le tien, le Nomade Vertical, c'est ça?
12: Alors, le Nomade Vertical, c'est mon pseudo, mais c'est Nomade, c'est juste le titre du livre.
11: Nomade, c'est le titre du livre. Donc, j'ai vu qu'il y avait de la poésie à l'intérieur. On a un petit peu échangé rapidement devant cette table et ton bouquin. Et tu me disais que tu as passé 4 ans avec un sac à dos, avec ce projet d'aller en Australie. Et je me suis dit, mais incroyable, ça va être une belle rencontre. Donc, en plus, on partage le même prénom, Alexandre, enchanté. Donc, c'est l'idée qu'on notre podcast, c'est qu'on prenne le temps de te rencontrer et qu'on revienne peut-être quelques années en arrière et savoir comment tout ça a commencé, à quel moment est-ce que tu as eu envie de t'ouvrir sur toi ou sur le monde.
12: Eh bien, bonjour Alexandre. Ça a commencé juste avant le Covid, où j'ai perdu mon papa, et ça a été un vrai déclic de me dire tous ces rêves de voyage en fait sont toujours restés enfouis, tu vois, comme dans des cartons pour plus tard. Et quand il est décédé, je me suis dit, oh là, non, c'est la première chose qui m'est venue à l'esprit dans les actions à mettre en place. Je travaillais, j'étais responsable adjoint d'un service enfance jeunesse dans une mairie au sud de Pau, et c'était pas la vie de rêve, quoi, tu vois. Il manquait quelque chose de plus grand dans ma vie et j'avais vraiment envie de voyager. Donc j'ai quitté le boulot, et après il y a eu ce voyage au Maroc où je suis parti dans une caravane chamanique dans le désert du Sahara. Ouais. Une caravane chamanique, c'est comme la caravane, c'est ce qu'on appelle dans le désert quand les dromadaires se suivent. Et la particularité de la caravane chamanique, c'est juste qu'il y a un chaman qui est avec nous, c'est tout. Et on fait des exercices, des ateliers.
11: On parlera peut-être de ça, mais je reviens quand même sur cet événement. Donc tu dis, au décès de ton papa, tu t'es dit, c'est le moment de vraiment se mettre en mouvement et de réaliser ses rêves. Hein, tu parlais d'une vie où c'était pas forcément la vie rêvée. À un moment donné, on se dit, est-ce que je choisis, hein, cette notion de choix, hein, ne pas rêver sa vie mais vivre ses rêves, je crois que c'est quelque chose de vraiment important. S'il n'y avait pas eu cet événement marquant, familial, est-ce que tu aurais quand même voyagé, ou est-ce que ça a vraiment été ça qui a été le déclencheur, et pourquoi?
12: Non, c'est ça. C'est ça qui a été le déclencheur. J'aurais voyagé mais différemment. Déjà parce que j'ai touché un peu d'argent aussi, on va pas se le cacher, ça aide. Je serais pas parti de la même manière si j'avais pas eu cette somme. Ça m'a permis d'avoir plus de sécurité. Et émotionnellement, ça a vraiment été un déclencheur. En dehors de l'aspect argent, ça a été un déclencheur dans le sens où... En fait, c'est vrai que même s'il était malade depuis quelques temps, ça se trouve, c'est moi le prochain, quoi. Il y a vraiment eu cette phrase et cette phase de me dire, je ne sais pas quand est-ce que je vais décéder, je ne sais pas quand est-ce que je vais quitter ce monde, et est-ce que j'ai envie que ma vie ressemble encore à ça? Et si je pouvais faire vraiment ce que je voulais, qu'est-ce que je ferais? Et là, c'était clair que c'était voyager.
11: Donc un petit peu cette urgence de vivre.
12: Ouais, c'est ça. L'urgence de vivre, je pense que c'est quelque chose qu'on peut facilement contacter quand on perd un proche. Ensuite, il y a qu'est-ce que nous allons mettre en action. Et moi, ça a été ça. Ça a été le voyage. Et je parle du Maroc parce que, en fait, je me suis retrouvé confiné là-bas. Et donc, je suis resté confiné 2 mois et demi là-bas. Et j'étais parti 2 semaines, je suis resté 3 mois.
11: Après la caravane chamanique, hein, donc là j'imagine tu descends la vallée du Dra jusqu'à Mhamid, et puis c'est là où tu pars avec quelques nomades du désert direction Erg Chigaga.
12: Ouais, c'est ça, Mhamid, ouais, c'est exactement ça, bien joué. Et c'était magnifique, ouais. Et après je suis reparti à Agadir parce que j'avais mon vol là-bas et je voulais pas rentrer. Et j'ai décalé de 2 jours. Et c'est pendant ces 2 jours-là que le pays a fermé ses frontières. Et donc j'ai été confiné à Tarazout. Et j'avais peur à ce moment-là de partir seul, en fait. C'était vraiment l'intention de partir seul avec un sac à dos, de tout quitter. Et le fait d'avoir vécu ça au Maroc, de m'être retrouvé confiné dans un pays que je connaissais pas.
11: Donc là, tu étais seul, parce que la caravane, j'imagine, c'était avec un groupe de personnes. Donc quand la caravane s'est terminée, tu as continué ton voyage solo en sac à dos.
12: Oui, c'est ça, exactement. Ouais. Ce qui fait que j'ai rencontré un peu de monde après à Tarazout, mais je me suis rendu compte que c'était simple, en fait, de voyager seul. Et en tout cas, ça a crevé un abcès. Tu vois, il y avait une peur qui était là, et elle a disparu grâce à cette expérience-là. Et ce qui fait que quand je suis revenu en France, j'étais vraiment serein par rapport à cet aspect de voyager seul avec mon sac à dos.
11: Et donc tu rentres en France et là naît ce projet qui est de partir en Australie, je crois.
12: En fait, c'était mon rêve d'ado et j'ai de la famille là-bas que je n'avais jamais rencontrée. Et donc je me dis, je vais aller en Australie sans prendre l'avion. Ça, c'était vraiment le projet. Et en fait, le truc, c'est que j'avais déjà fait tout le tracé. Donc, en prenant le train, le bus, le stop, prendre le bateau parfois aussi. Et en fait, c'était le Covid, quoi. Donc, j'étais pas vacciné. Donc déjà, il y avait énormément de pays qui étaient fermés. Toute l'Asie était fermée. Et il y avait beaucoup de pays où, sans être vacciné, c'était vraiment compliqué. Mais je me suis dit, il faut quand même que j'essaye. Et voir jusqu'où je peux aller, même si je savais que c'était impossible de la réaliser de la manière dont je voulais la réaliser, même tout simplement d'aller en Australie. Le pays a été fermé 2 ans à ce moment-là. Mais je n'arrivais pas à faire autre chose, en fait, tu vois. Et je me suis dit, non, je vais quand même le faire. Donc j'ai voyagé 4 mois, sac à dos comme ça, en prenant le bus, le train, jusqu'en Hongrie.
11: Là, c'était entre deux confinements, pour remettre un peu une temporalité là-dedans, si tu prenais les bus. Donc on était quand même libérés, hein. Il n'y avait plus de confinement en ce moment-là. C'était juste oui. Quand tu avais... Parce qu'il y en avait plusieurs. Je mélange un petit peu tout ce qui s'est passé dans l'historique.
12: Oui, c'est ça. C'était la 2021, la période du passeport sanitaire. Donc c'est juste que je faisais des contrôles réguliers, quoi. C'est tout. Des fois dans la gorge, dans le nez. Mais c'était plus pour la vie, après, une fois sur place dans le pays. La Hongrie, c'était plus simple parce qu'ils n'avaient rien mis en place, donc la vie était comme avant. Mais dans les autres pays, c'était vite compliqué. Ouais. Et ce qui fait que j'ai navigué comme ça entre l'Europe, après je suis revenu un peu en France, toujours en nomadisme, c'est-à-dire plus d'appartements. Et j'étais hébergé à droite à gauche, faisais aussi du woofing. Et ensuite, en 2022, j'ai commencé à marcher sur Compostelle. Et donc, j'étais toujours, tu vois, dans cet état d'esprit de nomadisme et j'essayais de m'imprégner de cette énergie-là. Et c'est vrai que c'est assez difficile quand tu n'as pas de lieu fixe, tu vois, comme un van ou une maison dans laquelle tu vas retourner chez toi après. C'est vraiment étrange comme sensation.
11: Mais ça, c'était un choix d'expérimenter ça, le nomadisme, sans avoir un lieu de repli.
12: Oui, c'était un choix. Après, je n'avais pas les moyens d'acheter un van de toute manière. Et je n'avais pas l'envie à ce moment-là. Aujourd'hui, ce serait plus l'envie, ouais. Si je devais recommencer, clairement, je prendrais un van. Mais là, j'avais besoin de cette sensation de liberté. Et juste être avec mon sac, et ça c'est quand même incroyable. Et de pouvoir décider de là où je veux aller, où je veux être, il y avait cette sensation-là. Et finalement, en fait, je me suis rendu compte en le vivant que la liberté est quand même restreinte. Parce que de toute manière, il y a des endroits où ça ne me plaît pas, il y a des endroits où c'est trop cher. Je vais chercher du woofing, mais en fait... Il n'y a pas 50 opportunités non plus. Donc au final, j'ai commencé à suivre un peu ça, tu vois, ces opportunités.
11: On a tendance à idéaliser la vie nomade. Hein, c'est quelque chose, tu l'as utilisé, le mot liberté. Et on se retrouve là souvent bloqué dans nos quotidiens et on aspire à quelque chose de plus grand, de cette liberté, de ce mouvement. Et je veux bien que tu me parles de cette idéalisation par laquelle tu es passé aussi, parce que tu disais, c'est pas forcément évident d'être nomade à temps plein.
12: En fait... J'ai souvent dit que ma première valeur, c'était la liberté. Et je le pense toujours, mais c'est juste que mon regard sur la définition de la liberté et sur comment je la vis, ça a complètement changé. Et aujourd'hui, je veux plus parler de liberté intérieure, alors qu'à l'époque, je pensais vraiment... Je parle comme si c'était super longtemps, mais je pensais vraiment que la liberté, c'était je fais ce que je veux quand je veux, quoi. J'avais vraiment un côté comme ça. Et là, c'est pour ça. Et heureusement que je l'ai fait, parce que je me suis rendu compte que c'était... faux, en fait, c'est irréalisable dans le sens où je sais qu'il y a des voyageurs qui partent 20 ans comme ça, mais Mais tu as toujours une limite. Il y a toujours quelque chose à un moment donné qui va te limiter. Ça peut être les moyens financiers, ça peut être finalement tu vas rester plus longtemps dans un pays que tu pensais. L'Italie, j'ai passé 3 mois en Italie, j'ai rencontré des gens, je suis resté dans les Abruzzi, les montagnes à l'est de Rome, c'était juste magnifique. On se retrouve dans un village italien où personne parlait l'anglais ni le français. Je suis resté plusieurs semaines et c'était génial en fait.
11: Et c'était pas du tout calculé?
12: Pas du tout, pas du tout. C'est juste que j'avais rencontré un Italien qui m'avait invité dans sa famille. Et après, j'allais pas squatter non plus là longtemps. Et il m'a dit, je connais un gars qui loue une maison juste à côté. Et voilà, et ça s'est fait. Et j'ai appris à vivre comme ça en fait. Non plus vouloir contrôler la vie de nomade, cette pseudo-liberté, mais de suivre un peu le fil qui... Comme si la vie me proposait des opportunités, tu vois. Et là, de dire, ok, je prends. Même si c'est un village, je sais pas comment je vais faire, je connais personne. Mais c'est ça, en fait, la vie de nomade.
11: Mais donc tu partais seul, tu t'en remettais complètement à l'existence, à l'univers, à ce qui se passait, aux rencontres, aux synchronicités.
12: Ouais, complètement, ouais. C'est un vrai exercice que je poursuis encore aujourd'hui. Je pars de loin parce que j'ai quand même un profil un peu contrôlant, donc il y a beaucoup de taf. mais c'est vraiment une joie, c'est vraiment du bonheur de goûter ça et de se dire en fait il y a rien à faire. Il y a rien à faire. Je connais quelqu'un, on a quelqu'un en commun qui dit souvent tout est là. J'aime beaucoup cette sensation de liberté dans le il y a rien à faire. Alors, il y a rien à faire, j'entends, il y a toujours quelque chose à actionner dans la matière, évidemment. Si tu pars pas, personne ne va venir te chercher, mais c'est le seul pas que tu as à faire. Et tout le reste est déjà présent, en fait. Et c'est flippant parce que il y a des moments où je suis passé totalement à côté d'opportunités. En Australie, j'ai passé 2 mois, alors que ça faisait plusieurs années déjà que j'étais nomade. Et j'ai passé 2 mois à faire que des choix. Un peu contrôlant, ouais, complètement. Mais vraiment, ça a été 2 mois de ce qu'on pourrait qualifier d'échecs. C'était pas des échecs, mais c'est juste que c'est comme si je n'avais plus du tout envie de suivre ce fil et je me suis mis dans une énergie. Non, c'est moi qui décide en fait. Et dès que je suis allé de mésaventure en mésaventure pendant 2 mois quand même.
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11: Mais qu'est-ce qui se passe quand on arrive à lâcher prise, à lâcher le mental? Tu parles de côté contrôlant, parce qu'on est souvent, on est beaucoup à l'être. Je pense même qu'on est éduqué de cette manière-là. On n'est pas forcément préparé à se relier à son intuition. On apprend très vite à utiliser sa tête, parce qu'il faut qu'on trouve une place dans cette société, dans ce système. Et la conscience, c'est quelque chose qu'on a tendance à mettre un petit peu de côté. Mais on se rend compte que quand on libère l'espace et du temps, il y a des fois une forme de magie qui opère, notamment dans le voyage, dans le mouvement. Quand on part sans plan, c'est comme si le filet apparaît. Mais comment ça marche? D'où vient cette magie? Est-ce que tu l'as expérimentée? Et quelles sont les conclusions que tu en fais?
12: Alors ouais, cette magie, je la connais très bien, puisque je l'expérimente quasiment tous les jours maintenant. Je dirais que la difficulté que j'ai, c'est qu'à un moment donné, il faut quelque chose qui se casse. Il faut que je me prenne un mur pour que je lâche tout, en fait, tu vois. Parce que le contrôlant en moi, il est tellement fort, il prend tellement de place. Le rebelle aussi, le gars qui veut décider, qui veut pas qu'on lui donne d'ordre, il a pris tellement de place pendant des années que je suis obligé de me retrouver avec un van rouillé, de me retrouver dans des situations totalement saugrenues, tu vois, ou avoir des ampoules partout aux pieds sur Compostelle, à ne plus pouvoir marcher, pour à un moment donné m'en remettre à la vie, à l'univers, à Dieu, t'appelles ça comme tu veux. Mais pour moi, c'est la même chose, donc c'est juste m'en remettre à cette énergie, dire ok, en fait, maintenant, je vais me laisser porter. Et là, c'est magique. Et je me souviens d'une journée sur Compostelle où j'avais donc les 4-5 ampoules sous chaque pied. C'était vraiment une horreur pour marcher. Et puis, ce qui fait que les gars que j'avais rencontrés, avec qui je marchais, eux, ils sont partis. Je me suis retrouvé tout seul avec mes ampoules. Il faisait 40 degrés en Espagne. Et là, j'étais là, oh, l'horreur, quoi. Ça faisait 5 jours que j'étais parti. Et en fait, à ce moment-là, j'ai dû ralentir, j'ai été obligé. Je faisais 10 km par jour et j'ai rencontré un Anglais d'une 60aine d'années qui était handicapé. Et en fait, on marchait à la même vitesse. Et on a commencé comme ça, à marcher ensemble pendant 10 jours. Et on faisait 10-15 km par jour, des fois 20. Et c'était magnifique, c'était beau cette rencontre. C'était, tu vois, c'était doux. Et on arrivait dans des villages où personne ne s'arrêtait. Il y avait, mais vraiment aucun pèlerin s'arrêtait. Et nous, on était obligés, on pouvait pas faire autrement physiquement, en fait. Et on allait voir les mairies, elles nous ouvraient les auberges pour nous, parce que personne ne s'arrêtait. On allait dans des endroits où personne dormait. Et en fait, on a vécu un voyage dans le voyage, tu vois. Et ça, pour moi, c'était de la magie. C'est un grand enseignement. Et ce qui fait que... Ça, tu vois, c'est très intime, ce que je vais te partager. Mais en fait, aujourd'hui, j'apprends à ne pas aller jusqu'à là pour vivre cette magie, tu vois. Ne pas aller jusqu'à me faire mal, ne pas aller jusqu'à me blesser pour me rappeler qu'en fait, il y a juste la magie à suivre. Que la magie, elle est déjà là, elle est déjà présente. Ouais, il y a encore des moments où je me blesse, où je me fais mal et je me dis, merde, tu vois. Non, reviens là, fais confiance et confiance.
11: Mais fais confiance et confiance à qui ? D'où vient cette magie ?
12: Ouais, c'est le mystère, hein. C'est difficile de mettre un mot dessus.
11: Mais tu l'expérimentes, en tout cas tu peux dire que plus tu lâches, plus tu te dépouilles de tes croyances ou des projets, plus quelque chose de magique entre dans ta vie.
12: Ouais, j'avais pas envie de venir à l'Inner Voice par exemple. Vraiment, j'avais pas envie de me taper la route, il y a 8 heures de route, j'avais pas envie de venir. Mais il y a vraiment cette force, cette magie en moi qui disait non, il faut que tu ailles en fait. Et je me dis, heureusement que j'ai écouté parce que si j'en avais fait qu'à ma tête, je serais passé à côté de tout ce qu'on a vécu, c'est quand même incroyable.
11: Ça, c'est souvent lié à la mise en mouvement. On est souvent limité par nos peurs ou par des fausses croyances, peur de se mettre en mouvement. Et c'est là qu'on se rend compte que quand on part ou quand on met du mouvement dans sa vie sans réellement savoir vers quoi on va, c'est peut-être là encore où la magie est plus grande.
12: Ouais, c'est ça. Ouais. Sortir de sa zone de confort, ça en fait partie. Ouais, c'est incroyable. Toi, tu expérimentes ça aussi ?
11: C'est toi que j'interviewe.

0: revient sur le thème du voyage. Donc j'entends pendant le Covid, suite à un événement marquant qui est le décès de ton père, tu te dis, mais en fait, cette urgence de vivre, de ne pas passer à côté de sa vie, et toi, c'était ce rêve de gamin, de voyager. L'Australie faisait partie de ses rêves, tu voulais y aller par voie terrestre. Bon, c'était compliqué parce qu'en plein Covid, il y avait les problématiques des visas, des passes sanitaires et les vaccins. L'Australie, tu y vas quand même plus tard, mais là, tu me parles de Compostelle. Donc, si j'entends bien, après ton voyage en Europe, tu t'es dit, allez, Compostelle. Donc, j'imagine qu'il y a une quête aussi derrière tout ça.
1: En fait, Compostelle, j'ai travaillé dans une radio qui s'appelle Radio Présence, il y a maintenant un moment, sur Figeac, dans le Lot. Et je suis un peu obligé d'en parler parce que c'est avec eux que j'ai commencé ce métier. Et c'était génial. Et en fait, si tu veux, Figeac, c'est un lieu quand même où beaucoup de pèlerins passent. Et ça m'est arrivé de faire des reportages sur Compostelle. Et en fait, je suis tombé amoureux de l'énergie, amoureux de la fluidité, de la simplicité, des gens qui marchent. Et je trouvais ça tellement puissant. Je ne suis pas chrétien. J'ai une foi qui est personnelle, qui est intime. Qui est grande, qui est importante, mais qui n'est pas en rapport avec la religion chrétienne. Mais juste de les voir avec ça, ça m'a animé en fait. Et je me suis dit, mais j'ai envie d'expérimenter ça, de marcher comme ça sur plusieurs semaines. Seulement, je voulais avoir le temps de le faire. C'est-à-dire, j'avais envie vraiment de me dire, si un jour j'ai les moyens et le temps, je pars 2 mois. C'était ça l'intention en fait. Et donc, pour le coup, j'ai fait 2 fois 1 mois, mais la même année, donc en 2022. Et pareil, j'étais dans un état où je me suis dit, il y avait une urgence, vu que j'avais arrêté de voyager, il y avait une urgence de revenir à un projet, à quelque chose qui m'anime à ce moment-là. Et là, je me suis dit, Compostelle, en fait. Tu vois, c'est vraiment genre l'ampoule qui s'est allumée. Et c'était juste magique, là aussi. Et donc je suis parti, j'étais sur Pau à ce moment-là, donc je suis parti d'Oloron-Sainte-Marie et voilà.
0: Et Compostelle, donc là c'est encore une fois cette notion d'être dans le mouvement, mais en plus dans la marche, il y a quelque chose d'ordre de la lenteur où on a tout sur soi, on a un sac qui fait entre 8 et 12 ou peut-être 14 kilos, ça va dépendre des voyageurs, et on se rend compte qu'avec ce sac et ses jambes, on avance et on n'a rien besoin de plus que ça.
1: Ouais, c'est... En fait, le chemin, il est hyper intéressant parce que c'était devenu vraiment un défi physique. Savoir, est-ce que je suis capable d'aller jusqu'à Fistera ? Parce que du coup, j'ai été jusqu'à Fistera. Et qui est, pour ceux qui ne connaissent pas, mais c'est 90 km en gros après Compostelle. Et en fait, je me suis lancé ce défi. Et en effet, le sac, 7-8 kilos. Moi, j'avais fait en sorte que ce soit le plus léger possible. Je ne suis pas costaud, donc du coup, il fallait vraiment que je l'adapte à ma morphologie. Et puis j'avais jamais marché comme ça. Au final, j'ai fait 25 km en moyenne par jour et c'est beaucoup en fait. Tu te lèves tous les jours, il y a le climat. Par contre, à force, j'ai appris à m'observer. Au début, je partais très vite. Finalement, je me suis rendu compte que mon rythme de marche était plutôt lent. Je partais tôt, genre 6 heures du matin. Et j'ai réussi comme ça à apprendre à me connaître, à connaître ma marche. Et au quotidien, ça me sert. Il y a des fois, je m'observe, je me dis, oula, là, je suis en mode speed, en fait. Je peux faire exactement la même chose, mais en ralentissant, en prenant mon temps. Et ça, c'est assez génial.
0: Mais souvent, tu disais, cette notion d'effort physique, on se fait pas confiance, on a peur de ne pas y arriver. Et on a tendance à oublier qu'avant d'être sédentaire, on est nomade. L'homme, génétiquement, on a toujours été chasseur-cueilleur ou semi-nomade. On a toujours été en mouvement. Le mouvement fait complètement partie de notre humanité. C'est finalement que très récemment qu'on a commencé à se sédentariser et à passer autant de temps assis sur une chaise, sur les bancs d'école ou devant un écran d'ordinateur. Et remettre du mouvement, c'est remettre notre corps physique, émotionnel et spirituel en marche et en route.
1: Oui, c'est exactement ça. Je vois que je m'éteins. Moi, si je reste trop longtemps assis, j'ai l'impression de tourner en rond. C'est que vraiment le poisson dans son bocal, quoi. Sauf que le poisson, il oublie, alors que nous, on n'oublie pas. Et du coup, je trouve que c'est vraiment compliqué. Et alors, aujourd'hui, pour moi, le but, c'est pas de redevenir nomade, mais c'est en tout cas d'ajouter plus de nomadisme dans mon quotidien. Et ça, c'est complètement différent.
0: Oui, parce qu'effectivement, tu disais, nomade, ça peut être assez inconfortable. Enfin, cette notion de quête de liberté, je fais ce que je veux quand je veux, c'est là où on se rend compte qu'en fait, la liberté, c'est pas ça. Et que ça peut être très inconfortable de ne pas savoir, finalement, des fois d'avoir trop de choix, peut aussi, quelque part, nous rendre malheureux, nous rendre tristes, et surtout quand on n'a pas de point d'ancrage.
1: Je me suis rapidement rendu compte que parfois, j'étais plus dans l'errance. Et c'est ça le risque avec le nomadisme quand t'as pas de point d'ancrage, c'est de errer. Et ça, c'est la pire chose qui puisse arriver. Bon, on peut errer en restant chez soi aussi, hein, mais quand tu pars comme ça à l'aventure, en voyage, avec ton sac à dos, que t'es plein de rêves, que tu crois que ça va être génial, et qu'en fait, un jour, et là, je me suis rendu compte, je me suis dit, ouais, en fait, là, je suis en train d'errer. Et là, j'ai pris une grosse claque, et c'était en Australie, ça faisait 2 jours que j'étais arrivé en Australie. Et là, je me suis dit, ouais. Et le retour est très difficile. Après, le retour à la vie active, le revenir, se réinstaller, pour moi en tout cas, ça a été un long chemin aussi. Ouais.
0: Mais tu l'as expérimenté le retour? Parce que j'ai l'impression que tu es toujours en mouvement là.
1: Maintenant, je suis en mouvement, mais j'ai un point d'ancrage. Okay. Ouais, et ça, là, c'est ce qui me correspond en fait. Tu vois, j'ai un appart, je le loue, et là, si je pars un mois, ça m'arrive, bah, je le mets en sous-location, ça se passe bien à chaque fois, et en fait, ça, c'est ma manière de vivre maintenant, en fait. Je veux vivre comme ça.
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0: Alexandre, t'as un bouquin qui était posé sur la table, Nomade, et tu me parlais aussi de verticalité. Donc j'aime bien qu'on aborde déjà le bouquin, comment est-ce que tu en es venu à écrire un livre, et qu'est-ce que tu entends par le nomade vertical?
1: Alors ouais, c'est un recueil de poèmes qui s'appelle Nomade, que j'ai commencé à écrire des poèmes au Maroc, donc pendant le confinement, il y avait du temps. Et j'étais inspiré là-bas, il y avait le coucher de soleil tous les soirs, enfin voilà, c'était juste un cadre magnifique. Et ça m'a poursuivi, ça m'a accompagné comme ça pendant pas mal d'années, pendant bien 4 ans où j'ai écrit régulièrement. Et après, il y avait quand même cette présence qui était là de me dire ça serait bien de matérialiser ça, pas que ça reste juste sur Internet ou dans un cahier, tu vois. Donc j'ai fait la démarche de diffuser, de publier un livre. Avec une maison d'édition qui m'a accompagné, qui m'a fait confiance. Et en même temps, je t'avoue que j'étais un peu déçu aussi parce qu'on en a parlé, mais c'est vrai que l'édition, c'est un peu compliqué. Et aujourd'hui, il y a beaucoup de maisons d'édition qui ne jouent pas le jeu au niveau de la com. Et c'est un peu dommage. Mais dans tous les cas, le livre est là, il existe. Et franchement, je l'aime bien.
0: Alexandre Devina. Ok, donc un livre, mais aussi un podcast.
1: Ouais, bah... Comme j'ai longtemps travaillé en radio, c'est vrai que je voulais revenir à ça. La rencontre, comme tu le fais là, comme on le fait, c'est génial. Le fait de pouvoir échanger directement. Et donc, le podcast s'appelle Nos chemins de conscience. L'intention, c'est vraiment de parler du chemin intérieur, de ce cheminement. Et j'aime rencontrer des personnes qui ont cheminé, qui ont avancé, qui ont eu des moments comme ça, des switchs. Et ça, moi, j'adore en fait. C'est juste génial, c'est du régal.
0: Donc c'est ça en fait ton podcast, c'est trouver des parcours de vie où des gens à un moment donné font un virage à 200 degrés ou à 190 degrés pour remettre un petit peu de sens et de cohérence dans leur vie.
1: Ouais, bah, je les cherche même pas, hein, la vie me les apporte sur un plateau, hein, donc ça c'est génial. Mais ouais, c'est ça, ouais. Et je fais aussi des podcasts solo, où là je reviens sur des choses que j'ai vécues, je partage des témoignages et j'en fais des retours, voilà. Donc c'est vraiment les deux axes que j'ai donnés à Nos chemins de conscience.
0: Nos chemins de conscience. Donc on peut t'écouter sur YouTube et sur les Spotify, Deezer et compagnie.
1: Ouais, c'est ça exactement, ouais.
0: Tu me parlais aussi de verticalité, le nomade vertical. Alors, j'ai pas bien compris si c'est parce que tu grimpes, escalades les montagnes ou est-ce que tu veux te relier à l'énergie du ciel et de l'univers et du cosmos.
1: C'est ça, ouais, c'est plus le deuxième. Enfin, en fait, sur Instagram, c'est mon pseudo, le nomade vertical. Et je cherchais un nom pour mon site internet. Nomade, c'était évident, mais je trouve qu'il manquait quelque chose pour définir le nomadisme comme je l'entends aujourd'hui. Parce que le nomadisme, évidemment, le nomade se déplace toujours sur un plan horizontal. Il n'y a pas besoin d'en dire plus. Mais où est la verticalité, en fait? Où est l'axe qu'on va garder, qu'on va conserver? Tu vois, je vois ça un peu comme un sabre. Et toujours rester fidèle à mes valeurs, à qui je suis, et aussi dans mon axe. C'est-à-dire, quoi qu'il se passe, quel que soit ce que je vis, je vais rester fidèle à moi-même. Et c'est ça en fait ma verticalité, plus que le côté spirituel qu'on peut évidemment parler, on peut rajouter, mais pour moi le plus important c'est pas ça, c'est l'ancrage et la présence dans cet axe horizontal, non pas la dispersion ou l'errance. Et voilà, et c'est vrai que j'ai vu qu'il y a des entreprises à l'international qui s'appellent Vertical Nomad, et c'est des trucs d'escalade pour couper des branches, c'est assez marrant. Ça m'a fait rire. Et donc, ouais, c'est drôle, c'est génial. J'aime bien ce nom.
0: Et quelle est la suite alors? Donc, tu as expérimenté le nomadisme sans avoir de point d'ancrage. Maintenant, tu es semi-nomade avec ce pied à terre qui te permet de continuer à mettre du mouvement, mais moins de savoir où tu vas, ou plutôt où tu reviens. Quelle serait la suite de ton parcours, Alexandre? Vers quoi est-ce que tu veux cheminer, aller, te déployer, t'envoler et avancer?
1: J'aimerais bien organiser des espaces de rencontres, déjà, entre hommes et mixtes. Ça, c'est quelque chose que j'ai envie de mettre en place. Et aussi d'intégrer justement cette verticalité, de travailler sur la verticalité. Le groupe, c'est génial, parce que pas du tout dans le sens de vouloir enseigner quoi que ce soit, mais ça, on avance plus vite ensemble. Je trouve que c'est vraiment un accélérateur. Il y a tellement de résonance entre les gens, et je le vois dans tous les espaces dans lesquels j'ai été, c'est toujours ça. Et c'est pas parce qu'il y a la personne qui crée l'événement n'est pas forcément plus avancée que les autres, en fait. Mais elle crée l'événement pour permettre à tout le monde de se rassembler, de partager des histoires, des témoignages et d'expérimenter. Et je trouve qu'on a besoin de verticalité dans ce monde. On s'affaisse. Je trouve que l'humanité s'affaisse.
0: On a besoin de verticalité et d'ancrage pour pouvoir peut-être prendre cet élan nécessaire pour pouvoir aller plus loin et plus haut. Merci. Merci, Alexandre. Merci à toi.
1: Merci beaucoup, Alexandre.
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1: Vous allez voir, c'est un peu spécial, mais vous allez voir, on en parle après, hein. Je fais la première et on en parle après, d'accord ? On parle après, hein. Je fais la première et on en parle après, d'accord, hein ?

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1: Vincent, arrête tes conneries. 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

0: soutien à la mobilisation lycéenne. À Marseille, Lyon ou encore Strasbourg, des milliers de lycéens dans la rue. Ce mardi, nouvelle grande journée de manifestation pour demander plus de moyens pour l'éducation. Après l'accord conclu par Donald Trump avec la Russie, cette surenchère de la part de Moscou sur ses capacités à fournir le monde en diesel, le gouvernement russe affirme qu'il est en mesure de revenir à un niveau d'exportation d'avant la guerre contre l'Ukraine. L'Albanie, la Moldavie, l'Ukraine et le Monténégro feront-ils bientôt partie de l'Union européenne ? Les ministres européens des Affaires étrangères en discutent ce mardi car ces quatre pays ont réussi à remplir un certain nombre de critères. Greta Thunberg, aux côtés des lycéens français, la militante suédoise est venue apporter son soutien aux jeunes qui manifestent de nouveau ce mardi pour demander plus de moyens humains et financiers pour l'éducation. L'annonce de 3000 professeurs supplémentaires ne les a pas convaincus. Laurence Théo, on vous retrouve à Saint-Denis, au nord de Paris, devant le lycée Paul-Éloire, où s'est rapidement rendue Greta Thunberg ce matin. Cet établissement, c'est l'un des premiers à s'être mobilisé. Et ce matin encore, les jeunes se sont levés tôt pour poursuivre l'occupation de leur lycée et ils ont reçu le soutien massif de leurs professeurs, Laurence.
1: Oui, tout à fait, Charlotte. Les lycéens nous ont réveillés. Voilà ce que disent les enseignants rencontrés. Ces jeunes nous ont incités à ne pas accepter le sort de nos conditions de travail particulièrement dégradées dans ce département du 93, le plus pauvre de France métropolitaine. On se sent soutenus, a lancé pour sa part Nour, élève de seconde, dans un grand sourire. Et puisque je parle, Charlotte, d'éveil, de réveil, des enseignants sont allés jusqu'à occuper les lieux la nuit dernière. Autre fait marquant, vous le disiez, la présence tôt ce matin, la présence tôt ce matin de collectifs d'avocats. Ils étaient là pour protéger et conseiller les lycéens en matière de droit en cas de garde à vue. Et cette fois, comme vous le disiez, elle a fait un passage rapide et symbolique. Greta Thunberg, la jeune militante écologiste, a été applaudie. Alors, cette forte mobilisation particulièrement joyeuse avec fanfare et morceaux de rap s'est passée sans aucune violence. À noter tout de même une forte présence policière. Lycéens et enseignants ne comptent pas du tout arrêter le mouvement. Il n'en est pas question. Les revendications sont précises. Les élèves du 93, département fragile, comme je le disais tout à l'heure, doivent avoir les mêmes chances de réussite que ceux des lycées plus huppés. Et il faut donc pour ça des moyens. Et au moment où je vous parle, tout le monde, toute cette foule a rejoint le métro pour la mobilisation, pour la manifestation de tout à l'heure 14h. Il ne reste plus que la fumée d'un feu installé devant Paul-Éloire, un feu de joie selon les lycéens.
0: Laurence Théo, en direct de Saint-Denis, la mobilisation qui doit partir à Paris dans une petite heure. Maintenant, les étudiants se sont aussi joints à ce mouvement. 35% des établissements de l'enseignement supérieur sont perturbés, selon le gouvernement, beaucoup plus selon un syndicat étudiant. Le roi d'Espagne a entamé sa visite à Ceuta, l'enclave située dans le nord du Maroc et sur laquelle Rabat revendique sa souveraineté, visite politiquement sensible pour Felipe VI. L'enclave est encore agitée par une crise humanitaire inédite suite à l'afflux fin juillet de plus de 70 000 migrants, dont la plupart sont repartis. Après le deal conclu par Donald Trump avec la Russie sur la livraison de carburant aux États-Unis, le gouvernement russe va encore plus loin aujourd'hui, affirmant qu'il est en mesure de revenir à son niveau d'exportation de diesel d'avant la guerre contre l'Ukraine. Bonjour Claire Fage.
2: Bonjour.
0: Le doute est toutefois permis sur la faisabilité de ces annonces.
2: Oui, c'est un peu la surenchère de la part de Moscou sur ses capacités à fournir le monde en diesel. Le vice-premier ministre russe Alexander Novak affirme maintenant que d'ici la fin de l'année, les exportations pourraient atteindre 3 à 3,5 millions de tonnes par mois, un retour au niveau d'avant la crise. Ces quantités russes, l'équivalent d'une dizaine de jours de consommation du secteur américain des transports, pourrait peut-être faire un peu baisser les prix du diesel, comme le souhaite Donald Trump, mais elle ne compenserait pas les atteintes aux installations de raffinage des pays du Golfe. Surtout, on peut s'interroger sur la faisabilité des

0: Deux navires ont été frappés près des côtes bulgares la nuit dernière. 11 marins sont portés disparus. Des attaques qualifiées d'inacceptables par le premier ministre bulgare Roumen Radev, qui a dit vouloir convoquer l'ambassadrice de Russie la semaine dernière. Déjà, deux navires marchands avaient été frappés par des drones dans la zone économique exclusive de la Bulgarie en mer Noire. L'élargissement de l'Union européenne au menu ce mardi à Luxembourg d'une réunion des ministres européens des Affaires étrangères. Ils rencontrent aujourd'hui leurs homologues d'Albanie, de Moldavie et d'Ukraine après avoir rencontré celui du Monténégro hier, car ces quatre pays ont réussi à remplir un certain nombre de critères pour faire partie de l'Union. Mais Pierre Benazet, ces progrès qualifiés de rapides vont être freinés par Bruxelles, qui ne veut pas se laisser déborder par un élargissement trop rapide.
1: Effectivement, le Monténégro, par exemple, c'est de loin le pays candidat le plus avancé dans sa marche vers l'adhésion à l'Union européenne, mais lui-même va être affecté par les nouvelles mesures de sauvegarde. Elles seront pour l'UE, ces mesures, une assurance afin de garantir le respect des règles et éviter les perturbations internes. Ce sera particulièrement vrai pour l'Ukraine, le plus grand de tous les pays candidats. Marta Kos, commissaire européenne à l'élargissement.
2: Tout d'abord, nous devons protéger les agriculteurs européens. Ensuite, nous devons aider l'agriculture ukrainienne à se développer, à exporter ses produits dans le monde entier, notamment les céréales et le blé. Et bien sûr, que Kiev soit prête à adopter toutes les normes européennes.
1: Pour ne pas laisser entrer un cheval de Troie, un nouvel État membre qui ne respecterait pas les règles de l'Union, les mesures de sauvegarde seront cruciales, selon Claudia Bauer, ministre autrichienne des Affaires européennes.
3: Nous avons ce qu'on appelle des principes fondamentaux et nous exigeons leur respect, comme par exemple nos valeurs européennes, la démocratie, l'état de droit et la lutte contre la corruption. Nos règles européennes doivent être respectées et ce ne sont pas des formalités, ce sont des conditions préalables.
1: Le défi pour l'Europe, c'est désormais de ne pas refroidir le désir des pays candidats d'adhérer à l'Union.
0: Pierre Benazet en direct de Bruxelles. Au Yémen, les combats se poursuivent entre forces gouvernementales et rebelles houthis, les rebelles pro-iraniens qui menacent toujours l'Arabie Saoudite. 4 jours après les bombardements meurtriers contre l'aéroport de Riyad, la désinformation autour des tensions au Moyen-Orient prospère plus que jamais, avec notamment, Aurélien Devernois, une intensification des images détournées d'explosions et de bombardements depuis hier.
4: Une caméra installée près d'une large rivière filme des explosions ravageant une grande ville la nuit. Pour plusieurs comptes pro-saoudiens sur le réseau X, il s'agit d'une offensive menée par l'Arabie Saoudite sur Téhéran dans la nuit de dimanche à lundi. Outre l'absence de rivière dans la capitale iranienne, une simple recherche inversée d'images identifie la source des bombardements américains en Irak datant de 2003. Une autre vidéo évoquant elle aussi des attaques saoudiennes sur Téhéran reprend des images de frappes russes sur Kiev. Enfin, un dernier compte évoque la destruction d'un dépôt d'armes et de drones houthis au Yémen, en s'appuyant cette fois sur des images que nous avons pu faire remonter à 2025 au moins. Le camp adverse n'est pas en reste avec des dizaines de milliers de vues pour une explosion spectaculaire décrite comme une offensive iranienne sur une base américaine au Koweït. Il s'agit en réalité d'un accident dans une usine de feux d'artifice à Malte en juin dernier. Point commun entre tous ces comptes relayant des fausses informations, ils affirment tous.
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6: Et bonjour à toutes et à tous, vous êtes bien à l'écoute de Radio Larzac et c'est reparti pour une nouvelle semaine. Agenda donc de début de semaine, présenté par Jeannot, salut.
7: Salut.
6: Ça va, c'est calme hein, début de semaine en général,
7: ouais,
6: ça démarre tranquillou.
7: Il y a 3-4 trucs sympas.
6: Yes, eh ben c'est parti.
7: À partir d'aujourd'hui et jusqu'au 31 octobre, la galerie Passage à l'Art accueille Christian Bermejo pour son exposition « Entre ciel et terre ». On vous suggère de venir au vernissage qui se tiendra mercredi à 18h. C'est toujours plus sympa de pouvoir échanger avec l'artiste. Alors rendez-vous place de la Capelle. La galerie est ouverte du lundi au samedi de 10 à 13h et de 15 à 18h30. Pour plus d'informations, vous pouvez appeler le 06 88 89 98 54.

Côté cinéma, on a un chouette programme aujourd'hui. À 14h30, c'est Rue Malaga, une coproduction hispanophone réalisée par Mariam Touzani, qui explore la vieillesse, l'exil et le désir avec beaucoup de justesse, d'humanité, selon les critiques.

aujourd'hui lundi à 14h et lundi soir à 20h30 et demain mardi à 18h20 est diffusé le film espagnol Sorda par Eva Libertad qui met en lumière la surdité et ses conditions dans la parentalité, posant la question comment apprendre à devenir mère dans un monde qui oublie si souvent d'inclure ceux qui n'entendent pas.

Et enfin, mardi à 20h30, une séance unique du film documentaire NASA, plongé dans les systèmes derrière les massacres de civils, réalisé par Yuval Abraham et Rachel Sor. Ce film recueille les déclarations de 24 officiers du renseignement militaire et soldats israéliens ayant participé aux opérations à Gaza. NASA, qui est un acronyme de l'hébreu Nezek Agavi signifiant « dommages collatéraux », revient notamment sur les méthodes de ciblage, l'utilisation de l'intelligence artificielle et la place accordée aux victimes civiles dans cette guerre actuelle. Mardi soir, à l'occasion de l'ouverture de la saison de l'ASA ATP, on retrouve le plateau de Radio Larzac à 19h à la Maison du Peuple, suivi à 20h30 de la présentation de la saison d'ASA ATP. Et ensuite, pour leur premier spectacle, c'est celui d'Elim Berry. À travers des chants, des récits, des légendes et des compositions originales, les voix se répondent, s'entrelacent et nous emmènent dans un voyage où la musique devient passerelle entre les peuples et les imaginaires, à un moment rare où poésie et musique se mêlent pour notre plus grand plaisir.

Au CREA, mardi soir, c'est soirée info-débat au sujet du TDAH, trouble déficit de l'attention avec ou sans hyperactivité. Pour les parents d'enfants concernés, les professionnels de santé ou les personnes intéressées, voire concernées directement, ça se passe donc au CREA, salle Galerie 10, mardi soir à 20h30.

Et pour finir ce début de semaine, mercredi 14 octobre, la médiathèque de Saint-A vous convie à la conférence de Christian Lagarde, qui présentera l'ouvrage « Mémoire de l'Occitanisme ». Christian Lagarde est professeur à l'Université de Perpignan. Ses recherches et ses intérêts sont portés vers la sociolinguistique, les langues minorisées, leur survie dans le temps et leur traduction. Il animera cette conférence pour revenir sur l'histoire, les figures et les combats de l'occitanisme entre 1960 et 1980. Ça se passe donc mercredi à 18h à la médiathèque de Saint-Affre.

0: Et voilà, c'est la fin de l'agenda de ce début de semaine. Merci beaucoup, Jeannot.
1: Merci.
0: Portez-vous bien. Passez nous voir, si vous voulez, mardi à 19h dans le hall du théâtre de la Maison du Peuple. Vous pourrez nous voir en vrai. Sinon, continuez à nous écouter. Belle écoute. Bon début de semaine à toutes et à tous. Et à très vite. Bisous.
1: Bisous.

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1: Au départ, la dame Katia m'a dit qu'il n'y avait pas de place, tellement qu'il y avait plein de monde. Je me suis retourné à Toulouse, encore là où je dormais, là où je passais toute ma journée. Je suis allé là-bas avec mon sac parce que je ne connaissais personne. Je l'appelais matin, midi, soir, jour, chaque jour, je l'appelais. Elle me disait, courage, il n'y a pas de place, courage, courage. Un bon jour, et elle m'a appelé, elle m'a dit, viens, on a de la place pour vous maintenant.
2: Vous êtes venu pour la permanence?
3: Oui. Bah, ouais, on a vu la fourgue, donc oui. Vous receviez les gens,
2: trop bien.
3: Un peu le lieu, voir comment ça fonctionnait et tout ça. Donc,
2: Eh bien, bienvenue, je vous en prie, prenez une chaise et installez-vous. Merci.
1: Tout le monde m'appelle chez moi Nabi, mais mon vrai nom c'est Nabila Moussa Camara. Je suis guinéen d'origine, guinéen de Conakry. Et c'est l'entre-deux qui a tendu la main et qui m'a hébergé, nourri et qui m'a pris soin.
4: Entre deux rives, de Marie Cheneval.
5: Un jour, je suis tombée sur Mamadou Diallo, le premier mineur. Et de là, il s'en est suivi plusieurs mineurs, 2, 3, 4, 8. Et donc, à ce moment-là, j'ai parlé à une amie. Et on en a conclu qu'il fallait faire quelque chose, quoi. Donc, elle l'a hébergée aussi. Puis, avec une troisième amie, on a décidé de monter une association qui s'appelle l'Entre-deux.
2: On accueille une vingtaine de personnes qui sont des personnes, des mineurs exilés. Donc, c'est des personnes... Qui sont, quand on est mineur étranger et qu'on arrive en France, on, mineur étr-

0: Salut.
1: Ouais.
0: C'est à ce moment-là que ces personnes vont contacter des associations comme la nôtre pour dire bah en fait moi je suis mineur, on m'a mis dehors, comment je peux faire? Et donc du coup nous on va accueillir ces personnes du moment où elles sont dehors, elles ont besoin d'une solution, jusqu'au moment où en fait on va les accompagner à faire leur recours juridique où la juge des enfants va évaluer que ces personnes sont mineures et donc les placer auprès de l'aide sociale à l'enfance. Du coup nous on accueille des personnes entre... Les chiffres ont changé, c'est de plus en plus la merde. J'ai envie de dire 6 mois minimum. Ce qui est ça, c'est si ton dossier va bien. En vrai, c'est en moyenne 9 mois. Jusqu'à si c'est un peu plus compliqué, parce que il faut faire venir les papiers, que ça met du temps, parce que c'est au pays, c'est compliqué, c'est dans un ville. Enfin bon, il y a 12 milliards de raisons qui font que ça peut être plus compliqué. Et du coup, ça peut aller jusqu'à 1 an et demi, 2 ans.
2: Le voyage, ça a été très, très, très pénible de mon côté, parce que j'ai... vécu des choses horribles, terribles même, je dirais comme ça, parce que moi j'ai emprunté la route qu'on appelle la route de la mort, le désert. Je suis quitté chez moi avec un de mes oncles. Il m'a dit, viens, comme ton père est malade, ton père il est à Kindia, on va aller voir ton père. C'est comme ça que le voyage a commencé.
3: Concrètement, je prenais un jeune qui était à la rue, mais en fait, c'était beaucoup plus que ça. En fait, je prenais un jeune qui avait déjà été très malheureux dans son pays, dans sa famille, et qui avait été très peu à l'école, qui avait fait une traversée du désert absolument horrible, qui s'était perdu sur le bateau pour traverser la Méditerranée. Le capitaine du bateau n'était pas un capitaine et il ne savait pas naviguer. Donc, ils ont tourné en rond plusieurs fois. Voilà, ils étaient perdus. Ils ont été sauvés par, heureusement, ces bateaux Croix-Rouge. Et une grande amitié est née à partir de ce jour.
2: Il m'a pris sa moto, on est allé jusqu'à un certain moment. On est descendu, il a donné la moto à une personne. Moi, je pensais que oui, la personne gardait la moto. Et sur le coup, j'ai vu que ouais, réellement, la personne là lui donnait l'argent. J'ai dit, ah, mon oncle, qu'est-ce que tu fais comme ça? Il a dit, non, suis-moi. Et tu te tais, on va aller au village, tu vas aller voir ton père, parce que c'est ton père qui m'a chargé de venir te prendre. Et on va aller, tu vas faire un peu de vacances là-bas. C'est comme ça que ça a commencé. Le voyage a commencé.
4: Les jeunes arrivent généralement chez vous, ils sont quand même passés du coup par soit le foyer départemental, soit des mecs qui les ont reçus.
0: Ils sont obligés de passer par un centre d'évaluation. On peut pas nous, enfin ils sont obligés de passer par la police puis par le centre d'évaluation. On peut pas nous prendre saisir directement. Enfin tu vois, il faut que l'État.
4: Ils sont pas passés par la case des foyers départementaux et mecs, ça donc pas forcément quoi.
0: Ils ont pas été reconnus. Non, ils passent vraiment par. Je viens d'arriver en France, je suis mineur. Donc soit ils se pointent à la police, soit je sais pas où, mais en tout cas, et donc on va les amener dans ce centre d'évaluation en disant t'es obligé de passer par là pour que les départements ont cette charge étatique en fait, pour que donc on décide si oui ou non l'État français va prendre ta charge. Et une fois qu'ils sont dehors, c'est là qu'ils nous disent ils ont dit non, qu'est-ce que je fais? Et que là il y a recours auprès de la justice.
4: Parce qu'après du coup là c'est une OQTF qui est posée.
0: Non, c'est qu'est-ce qui est écrit sur leur papier de refus? Il y a écrit que c'est pas reconnu la minorité de l'intéressé et que maintenant tente autre chose, mon grand, mais en tout cas, ta minorité, ça n'a pas été reconnu, quoi. Et que si t'as envie de faire d'autres démarches, libre à toi de faire d'autres démarches. Mais il n'y a pas d'OQTF. Non,
4: okay.
0: C'est vraiment. Ils sont dans ce centre pour dire mineur ou pas mineur.
3: Si le Daomi décrète que non, ils ne sont pas mineurs, à ce moment-là, ils sont mis à la rue et totalement délaissés. Et n'ont plus aucun droit, plus aucun statut. Alors, ils rentrent en contact avec nous. Nous sommes 2-3 personnes où ils ont notre numéro. Le numéro tourne. Puis les connaissances. Puis maintenant, ça fait 6 ans que l'association existe. Donc, voilà, le téléphone arabe marche, quoi. Il se passe notre numéro. Puis ensuite, nous sommes plusieurs familles hein, où on les héberge gratuitement, bénévolement.
5: They were providing a place to sleep, they were providing food, you were helping us to entertain. So that is enough for me. I don't have anything to say.
6: Okay, you don't want more?
5: If it is more, okay, but I wouldn't ask anything more. Like whatever I'm getting, it's already enough. You are doing too much for me. Even I'm nothing to you, but still,

0: So I think it's okay for me.
1: Okay. Il dit que dans l'association, on lui donne un toit sur la tête, de quoi manger, de quoi aller à l'école, et que ça lui suffit, et qu'il a, il demande rien de plus. Et je lui dis, t'as besoin de rien de plus? Il dit, si, j'ai besoin de plus. Et si ça arrive, c'est tant mieux, mais ça, ça suffit déjà comme ça.
2: On est allé jusqu'à la gare, et il a acheté 2 billets de voiture pour nous. Là-bas, direct Mali. C'était comme ça. Il m'a dit, rien ne va t'arriver, suis-moi et t'inquiète. Je suis là et fais-moi confiance. C'est comme ça qu'on est sorti.
1: On utilisait beaucoup ce terme avant, qu'on n'utilise plus trop, mais que c'est des personnes sans statut. C'est des personnes qui rentrent dans aucune case. Et c'est aussi, c'est ça la difficulté, c'est que c'est aussi pour ça. Enfin, comme c'est des personnes sans statut, ils sont à la charge de personne en fait. Enfin, ni l'État, ni le département, ni personne en fait s'occupe de ces personnes. C'est genre, on vous a déjà dit non pour ça, maintenant trouvez une autre raison d'être dans une case dans ce pays, tu vois. C'est parce que c'est ça, sur leur feuille de refus, on leur dit, vous n'êtes pas mineur, maintenant tentez autre chose. Je sais pas, tentez une demande d'asile, tentez ci, tentez mi, inscrivez-vous dans autre chose. Mais du coup, mais eux disent, mais je vais m'inscrire dans rien d'autre, je suis mineur en fait, j'ai besoin d'être reconnu mineur. Et du coup, eh ben, pendant tout ce laps de temps de défense, ils sont dans aucune case. Donc, ils n'ont pas de statut. Donc, il n'y a personne en France, dans les institutions, qui s'occupe d'eux. Et c'est pour ça que, en fait, ces personnes ne sont soutenues que par les citoyens et citoyennes et les associations.
2: J'avais très mal au corps. Parce que je ne savais pas là où je partais. Je ne savais pas qu'est-ce qui allait nous arriver. Parce que je vous dis la vérité, hein. La route que moi et mon oncle on a pris là. Même si on me dit quoi maintenant là d'aller reprendre la route là, je préfère mourir que de reprendre la route là. Parce que je vous redis encore, c'est une route pénible, vraiment pénible. Toutes les personnes qui ont passé là-bas, psychologiquement, personne n'est prêt. Arrivé au Mali là-bas, il m'a dit, ouais, je vais essayer de voir un ami ici qui m'a contacté, qu'il veut aller avec nous. J'ai dit, où? Aller où? Où? Quoi? Tu m'as dit, on part à Kindia. À Kindia, on est où comme ça? Je suis là, j'entends les gens que je ne comprends même pas leur langue. Ils parlent Bambara, tandis que moi, je suis Soussou. Dans mon pays, on parle Soussou, Malinké, Poula. Mais ici, là, je comprends Kedal. On est où comme ça? Il m'a dit, c'est là-bas, il m'a dit directement que, ouais, on est au Mali. J'ai dit Mali, tu me dis on part à Kindia et toi tu es là à me dire Mali, c'est impossible, retournez-nous, il faut qu'on se retourne. Il a dit non, c'est impossible. C'est impossible maintenant.
3: La traversée ne se fait jamais seule, toujours en groupe, soit avec des amis, un oncle, des connaissances faites sur la route. Puis ensuite, arrivés en Europe, souvent ils ont chacun leur idée. Certains veulent aller à Paris, l'autre à Toulouse, le troisième à Albi. Donc là, ils se séparent. Donc ils sont effectivement seuls, généralement seuls, mais comme toute personne, comme nous, si Français, on est en pays étranger, on va automatiquement se diriger vers d'autres Français.
2: L'histoire vraie, c'est la route pénible là que je vous dis. Mali, maintenant, on est resté là-bas quelque temps. Il y avait des gens qui venaient, leur tête était, je dirais pas cagoulée, mais il y avait quelque sorte de foulard qui était sur leur tête, c'est les yeux seulement qu'on voyait. On nous a mis dans un truc de furgonnette comme ça. On dirait des sardines. On nous a fait embarquer, on dirait des sardines. Là-bas, on a fait un jour et quelques dans ce pick-up-là. On nous a fait descendre dans un coin où il y avait seulement du sable, le désert. Waouh! C'est là-bas que j'ai commencé à voir des morts, des cadavres. Des cadavres qui étaient là. Ah ouais! Une personne sans vie. J'ai commencé à trembler. J'ai commencé à appeler ma maman de gauche à droite, mon père. J'ai dit, je vais mourir ici, là, je ne peux plus maintenant. Mon oncle a dit, quand tu cries ici, tu auras soif, et lorsque tu auras soif, tu vas mourir. Mais il disait ça dans notre langue. Et il disait, arrête de crier. Bye, belle fille, vas-y. Ongrais. J'ai dit, Ongrais, où? Où? Comment? On va aller nulle part. Ici, là, c'est le désert, tu vois pas? Là-bas, maintenant, il m'a pris la main, il m'a dit, allons. On a marché des jours. Il n'y avait pas de manger. C'était du biscuit seulement qu'on mangeait. Durant combien de jours? Biscuit et un peu d'eau comme ça que lui-même, il a caché dans son pull. Et à un certain moment, j'avais soif. Je pensais même que j'allais mourir. Soif de ouf. Yes. Certains qui buvaient leur pipi même. Tellement qu'il y avait de... C'était pénible. C'était vraiment pénible. Je souhaite ça à aucune personne de cette terre-là de venir sur cette route-là. Ben ouais. Et je dirais, moi, parce que moi, sous croyant, je dirais que ouais, c'est Dieu seulement qui m'a sauvé. Là-bas, on a pu s'en sortir et on est venu jusqu'à Algérie. Algérie, maintenant, il a commencé à se démerder dans le chantier. On dormait dans une maison non achevée la nuit.
1: Il y a cette maison qui est la maison de l'association qui s'appelle la Maison Blanche. Elle a été rebaptisée par les premières personnes qu'on a accueillies en 2019, la Maison Blanche, qui accueille 5 personnes. Et c'est aussi là où il y a nos bureaux, où il y a un ordi et on peut bosser. Voilà. Il y a des combles tout là-haut qu'on doit réaménager, mais où on peut faire des réunions et qui sont un peu. Voilà. Et ce salon ici, c'est l'accueil de jour, c'est-à-dire que comme il y a d'autres personnes qui sont hébergées dans des familles dans les campagnes aux alentours, et ben si tu as besoin de venir à Gaillac et de zoner un peu, ou que tu attends, je sais pas, qu'on te remonte chez toi, ou que je sais pas, tu peux venir ici.
4: Je m'appelle Mamadou. J'habite à Gaillac, ici à Maison Blanche, avec des camarades. Nous sommes 5 personnes à la Maison Blanche. Du coup, un Malien avec 4 Guinéens. Ben, c'est la famille aussi.
5: Moi, c'est Sylla. J'habite à Gaillac. Je suis à la Maison Blanche avec les 4 amis. Et nous sommes dans une situation qui n'est pas du tout facile.
6: Je m'appelle Touré Mohamed. J'habite à Gaillac, à la Maison Blanche. Pour être à la Maison Blanche, il faut passer dans une famille d'abord. Pour te connaître un peu, comment tu te comportes. Après, ici, tu es autonome. On te fait envoyer à la Maison Blanche.
5: C'est une maison qui appartient à toute l'association. Même avec les jeunes qui sont confirmés, ils peuvent venir nous rendre visite ici. Et il y a des autres jeunes qui sont dans les autres... dans les autres familles d'accueil. Des fois aussi, ils viennent ici nous rendre visite. En même temps, ils viennent ici encore pour rester un peu et puis pour partir au foot dans les week-ends. Et les bénévoles aussi viennent ici pour prendre des temps en plus et faire les réunions. Oui. Et en plus, on est à la Maison Blanche. Je crois que nous sommes tous à l'école. Donc, il y a le soutien scolaire, ce n'est pas du tout mal, mais on attend encore la confirmation, comme les autres jeunes qui nous ont quittés, mais ça va un peu, oui.
7: On est organisé, on se donne des coups de main, et on a un budget pour faire les courses chaque week-end. On prépare à manger, on prépare ma fille, oui.
6: Mais chaque semaine, l'association nous donne 120 euros pour les courses. Après, les affaires de l'école, on ne parle pas de ça. Cantine, l'argent pour les trajets aussi. Vraiment, l'association nous aide beaucoup, beaucoup de choses même. Moi, c'est ça.
7: Oui, c'est nous qui sommes responsables de la Maison Blanche. C'est nous qui sommes responsables de la Maison Blanche.
1: And after Mamadou said, can we respect each other, respect the word of people saying me, respect if you say you do something, you do something, help each other and everything.
0: Okay.
8: And now he wants to say, can we like go for travel anywhere once, I mean like in 6 months or 3 months, if it is possible, like...
1: And travel France?
8: Yeah, in France, like far from...
1: In vacation.
8: Oui, vacation,
1: holiday. Il dit, pour faire ensemble, on pourrait partir en vacances ensemble et aller visiter un autre endroit en France. comme on a fait l'année dernière dans les Pyrénées.
9: Je suis venu avec toi, mon frère, on a parti beaucoup de vacances.
10: He said we already did that, oh, and okay, you are too late because we did it, okay, but we can do it again.
1: Okay.
11: Pour aller voir la neige.
12: Oui, moi aussi j'aimerais.
11: Moi j'ai envie de voir la neige, quoi.
13: La neige. Ah, tu
1: veux voir la neige?
13: Ah ouais, ça je voulais écrire quand même.
1: Je l'ai noté, oui, à la neige.
11: J'ai jamais vu ça d'abord. J'ai
9: jamais vu la neige.
11: Hein? Non, je n'ai jamais vu la neige d'abord.
5: Bon, c'est deux ans. Deux ans, tu vois la neige.
1: Faut que ça dure. Pour voir la neige, il faut que ça dure.
9: C'est fini. Ou neige là, c'est fini.
13: Non, il y a de la neige maintenant, encore. Pas très loin d'ici.
1: Ouais. En fait, en France, il y a de la neige dans les endroits un peu plus en montagne. Et nous, on n'est pas trop en montagne, on est un peu dans le sud, donc il n'y a pas trop de neige. Mais il y a des endroits en France où c'est la montagne et où il fait plus froid et où il y a encore de la neige.
5: Moi, je voudrais proposer davantage rejoindre ce que vous disiez, partir en vacances. Alors, moi, je pensais plus à quelque chose de plus précis, c'est-à-dire qu'à chaque fois qu'il y a un nouveau qui arrive, on fait une sortie ensemble, tous ensemble. On accueille la personne qui arrive. On va à un concert, on fait une journée jeu, on va à la piscine, on va au cinéma. Mais en tout cas, on fait un moment où on intègre la personne dans l'association par un moment sympa. Apprendre à se connaître plutôt que apprendre directement à vous aider et rentrer dans le vif du sujet, l'avocat, la santé, l'école. Mais déjà, apprendre à se connaître, discuter, échanger, libérer la parole.
14: Est-ce que je peux vous interrompre une seconde pour demander si vous voulez du thé?
5: Oui. Moi, je veux bien.
11: Ouais, moi, je vais tâcher ici d'abord.
5: Et du coup...
14: Yes.
2: On marchait, marchait, marchait, marchait, marchait, marchait. Et marchait sans fin même, je peux dire comme ça. Et arrivé au Maroc... Il m'a donné à une femme, Soussou. Et la femme-là était chez nous, qui était dans le même pays que nous, la Guinée-Conakry. Il m'a confié à la dame-là. La dame-là aussi vendait du riz au Maroc. Et la dame-là avait eu un enfant, une petite fille. Et lorsque la dame-là vendait le riz, c'est moi qui s'occupais. J'étais devenu babysitter, on peut dire comme ça. C'est moi qui s'occupais de la petite. J'ai pris la petite là comme ma propre petite soeur. Et là-bas, on est resté quelques mois, quelques semaines, je peux dire comme ça, quelques semaines. Et il m'a dit, Nabi, j'ai dit oui, mon oncle. Il m'a dit, si c'est bon pour toi, j'ai dit non, moi, je veux me retourner. Parce que moi, je connais personne ici, sauf la dame. Là, la dame aussi, elle s'est occupée de moi, mais moi, je veux toujours aller voir mon père.
14: Et ce maison, du coup, elle appartient à qui? À l'assaut, à un particulier?
1: Eh bien, quand on a monté l'assaut en 2019, on n'avait pas assez de place pour héberger des personnes. Du coup, il y a deux bénévoles de l'assaut qui ont mis leurs économies bout à bout pour acheter cette maison. On l'a un peu retapé vite fait. Et on a accueilli des personnes dedans. Donc cette maison, jusqu'à... Elle était à des propriétaires privés qui l'avaient achetée pour l'assaut. Et en fait, on a rejoint il y a 2 ans un fonds de dotation qui le but de ce fonds de dotation est d'acquérir des biens pour qu'ils rentrent dans le commun, en fait, et que ça soit à l'usage de tous et toutes. Et du coup, il y a 7 lieux en France qui sont dans ce fonds de dotation, dont nous. Et du coup, on a créé une association d'usagères des lieux pour rejoindre ce fonds. Et dans les statuts de cette association, on a mis que donc cette maison, si l'entre-deux ne l'utilise plus, elle doit être redistribuée à un collectif, une asso, une structure, peu importe, de personnes qui donnent accès au logement à des personnes qui n'ont pas accès au logement. Donc cette maison ne pourra plus jamais retourner sur le marché spéculatif. Le fonds de dotation est un fonds de dotation qui ne peut pas remettre en vente. C'est protégé pour le bien commun. L'association qui gère ce fonds, c'est toutes les associations des lieux. C'est-à-dire qu'il y a 2 de chez nous, 2 des 6 autres lieux. On est une association qui gère ce fonds. Et du coup, pour faire ça, on a levé des fonds. Donc, c'était 50 000 pour racheter la maison. On a levé 50 000 euros, que ça y est, on a là depuis quelques mois. Et du coup, on va passer chez le notaire pour signer. Et cette maison va être une propriété d'usage, en fait. Ça sera elle est sortie de, du marché spéculatif et elle est protégée. C'est très chouette. Et du coup, à partir de ce moment-là, on va pouvoir faire un peu plus de travaux parce qu'on va chercher un peu plus de sous et d'aide. Parce que pour l'instant, on ne pouvait pas avoir d'aide puisque ça enrichissait un propriétaire privé. Du coup, maintenant, on va pouvoir un peu, tu vois, tous ces trucs d'isolation, refaire les fenêtres, enfin, aller chercher des sous pour que cette maison, elle, elle ait un peu plus de gueule, quoi. Voilà.
2: Il m'a dit, tu vois, là-bas, là, c'est l'Europe. J'ai dit, l'Europe ? C'est quoi l'Europe ? Il m'a dit la France. J'ai dit ouais. Lorsque moi j'étais tout petit, lorsqu'on jouait sur la route, les gens me parlaient de la France. Quand même, j'entends le nom de la France, France, je ne connais pas. Il m'a dit là-bas, là, c'est la France. Je vais t'embarquer, tu vas aller là-bas, tu vas aller jouer au foot. Tellement que moi aussi j'aimais le foot. J'ai dit ah, lorsque je vais aller là-bas, est-ce que mon père aussi va venir me trouver là-bas? Il m'a dit, vas-y, je vais me retourner. Sinon, on va aller ensemble. Moi, je vais me retourner. Je vais aller dire à ton père que tu es en France. Tu vas aller jouer là-bas. J'ai dit, tu es sûr et certain que tu vas m'aider et tu vas amener mon père jusqu'ici? Il m'a dit oui. Et il m'a donné un faux espoir.
1: En fait, le truc dans cette association qui est compliqué aussi, des fois... Et c'est parce que c'est pas notre travail, que c'est ça qu'on a expliqué, qu'on fait ensemble. Donc la question, comment on fait davantage ensemble ? On fait ensemble. Et par exemple, il y a des garçons qui vivent à la Maison Blanche, il y a des garçons qui vivent chez Katia, toi tu vis à la Ramaille, moi il y a des garçons qui vivent chez moi dans un petit village qui est à 15 minutes de Gaillac. Et des fois on peut pas faire tout ensemble, parce que c'est beaucoup d'organisation. Ça veut dire s'appeler, et qu'on a tous des vies, on a tous... Et s'organiser à 30... Ça prend beaucoup de temps et d'énergie.
12: C'est moi aussi, c'est pas lié. Hein. Ouais.
15: C'est là, je suis parti.
1: Mais c'est parce qu'il faut trouver. Tu vois, si par exemple.
12: C'est là, il parle pas trop dans les vocales parce que ce qu'on écrit là-bas, moi, il sait pas lire.
1: Ouais. Ah, mais on pourrait.
12: Si c'est vocal, bon, je comprends quoi.
1: Enfin, peut-être que tu peux faire ça. Tu peux le dire par message, excusez-moi, j'ai pas compris, est-ce qu'on peut me faire un vocal ? Nous le rappeler. Tu peux demander des informations sur le groupe L'Entre-deux. Et nous aussi, des fois, on ne met pas les informations parce qu'on sait qu'on n'a pas assez de voitures. Des fois, c'est petite organisation comme ça parce que tu dis, si je vais mettre sur le groupe et qu'il y a 20 personnes qui veulent venir, ça veut dire qu'en plus de ma voiture, il faut que je trouve 4 autres voitures. Et là, tout de suite, ça prend des proportions. Et du coup, c'est difficile des fois de tout organiser comme ça.
16: Est-ce que vous avez encore des réponses à noter ou on peut
12: se rejoindre ici pour...
1: On arrive dans 30 secondes.
16: Ça marche, merci beaucoup.
12: Comment faire davantage ensemble l'entreprise. Moi, j'aimerais aussi qu'on soit à la soutien scolaire, même si c'est 2 fois par semaine. On va à la révision 2 fois par la semaine. 1 fois, c'est petit.
1: D'accord. Alors, comment tu fais pour trouver des bénévoles qui vont t'aider? Comment on fait ensemble? Comment tu fais pour trouver des bénévoles qui vont t'aider?
17: On va chercher les étudiants dans les écoles.
12: Moi, c'est ça.
18: Maintenant, comment
1: et comment on va trouver des gens qui sont disponibles pour faire ça?
18: Oui, comment?
12: Ouais, c'est là-bas aussi, c'est désert, c'est petit.
1: Mais tu entends ma question à moi ou pas?
12: Non, je sais pas. Non.
1: Comment on fait?
12: Oui.
1: Comment tu fais?
12: Oui.
1: Comment on fait pour trouver des personnes qui vont t'aider 2 fois par semaine? Des personnes disponibles pour t'aider 2 fois par semaine. Comment on fait pour trouver ces gens?
12: Comment on fait?
17: Ouais, comment on fait?
18: Des questions.
17: Faut pas poser des questions. Faut donner des réponses. Sinon, comment on fait? Si nous, on sait pas, est-ce que toi, tu peux nous aider? Comment on fait pour trouver plus de gens, des nouvelles personnes qui vont t'aider à faire les devoirs, apprendre le français, écrire, lire, compter? Comment on fait?
2: Une nuit, il est venu vers moi vers 20h, 21h, comme ça. Il m'a dit, donne ta main, sois courageux, on va aller jusqu'au bout. J'ai dit quoi? Pourquoi tu me dis ça? Tu m'as dit que ici et là-bas c'est facile. Il m'a dit, sois courageux, sois prêt. Je suis sûr et certain que tu peux y arriver. C'est là-bas que cette nouvelle vie aussi a commencé pour moi. On est allé jusqu'au bord. Au bord maintenant. Il y a eu de l'embuscade et la gendarmerie était là. Il y avait une sorte de pirogue qu'on appelle Jodiac. Il m'a jeté dans la main d'une personne que je ne connaissais même pas. Lui, on lui a attrapé, lui, il est tombé. On courait, j'étais dans sa main comme ça, on courait. Il est tombé, il m'a dit, vas-y, je vais te retrouver. Lui, il est tombé là-bas, automatiquement. Au bord de la mer, on m'a jeté dans le Zodiac. Je pleurais, je criais de toutes mes forces. On a fait 2 jours. Troisième jour maintenant, on est remonté sur le côté espagnol. Et le bateau est venu là-bas nous sauver. Jusqu'à maintenant là, j'ai pas de nouvelles de mon oncle et ça me fait de la peine et ça me fait mal au corps. Dès que je parle de cela, les souvenirs me reviennent et ça me fait mal au corps. Ben ouais. C'est comme ça que je suis arrivé en Europe, le sol européen, et là-bas en Espagne.
14: Parce que du coup, c'est aujourd'hui quand même subventionné ou pas du tout ?
1: Non, on a voulu, la première année, on a fait une formation sur comment on se positionnait pour notre financement. On s'était dit, ok, on veut bien jouer le jeu des subventions et aller voir un peu département, région, ville, sans pour autant que ça prenne tout notre temps de remplir ces dossiers de sub, etc. Et on va quand même jouer le jeu un peu. Et bien, on a joué le jeu. Et la ville n'est clairement pas de notre côté. Et il nous a pas donné de thunes. Quand une élue de la ville, à l'opposition, a pointé du doigt qu'on était la seule association à pas avoir eu d'argent alors qu'ils avaient tous eu des thunes et que nous, on en avait demandé. Ils ont tenu des propos injurieux et déplacé auprès de l'association en disant que ils mettraient même pas un chien dans cette maison et que tellement c'était insalubre quoi et que on mettait en danger les personnes qu'on accueillait à mélanger des ethnies différentes, bon tu vois au niveau quoi, donc voilà, on s'est pas battu plus que ça à part juste leur dire que ces propos étaient injurieux et que c'était pas ok. Et au département, on a demandé des sous et on ne les a pas eus parce qu'ils nous ont dit que notre demande était non prioritaire. Et la personne qui suivait notre dossier en officieux nous a dit que sur le bureau des personnes qui choisissaient qui avait des subventions ou pas, il y avait la préf. Que du coup, ils ont dit, nous, ça ne nous arrange pas en fait de donner des thunes à des assos qui accompagnent des personnes qui, in fine, à la fin, vous nous demandez des titres de séjour. Enfin, il y avait un truc un peu de « ça marche pas ». Du coup, il nous a dit, en fait, en vrai, je pense que vous aurez pas de thunes. Et la région, peut-être que la région, on leur a pas demandé, mais c'est pas trop nos alliés non plus, quoi. Donc, on n'a pas de thunes subvention publique. On a un mécénat avec une fondation qui nous donne des sous tous les mois. Et un crowdfunding ouvert, un Hello Asso qui est ouvert à l'année où il y a des dons de particuliers et particulières. Et après, on fait des événements, les garçons font à manger sur des événements pour qu'on gagne une étude. Voilà.
2: On est monté à Lanzarote. Lanzarote maintenant, on est resté là-bas 3 jours et on voulait me faire garder là-bas. J'ai dit, moi, je peux pas garder. Moi, je peux pas rester ici. Comme je comprends pas la langue espagnole, je peux pas rester ici. Et là-bas, c'est un ami aussi guinéen que j'ai suivi. On est venu. Il m'a dit, il faut dire que toi, tu n'es pas mineur. J'ai dit, je peux pas dire ça. Il m'a dit, ok, tu vas rester ici. Hein. J'ai dit, non, moi, je vais aller en France parce que c'est là-bas. Mon oncle a dit, il veut m'amener.
1: Questions
19: au niveau juridique, donc les personnes qui sont au pôle juridique vont accompagner pour les titres, voir le juge des affaires familiales, c'est ça?
1: Et ben,
19: reconnaître qu'ils sont mineurs ou...
1: En fait, du coup, il faut qu'on accompagne ces personnes à constituer un dossier pour que l'avocate puisse défendre du coup leur dossier auprès de la juge des enfants. Du coup, ça va être s'assurer qu'ils ont leurs papiers, sinon les faire venir, être en lien avec l'avocate par rapport à toutes ces informations-là, être sûr que le dossier soit complet, les accompagner au rendez-vous, faire les demandes. Des fois, il y a, dépendamment des pays où on vient, il faut légaliser les papiers à telle ambassade ou monter à telle ambassade pour faire qu'elles puissent défendre au mieux leur dossier devant la juge des enfants, pour dire, en fait, l'avocate, quand elle va devant la juge des enfants, elle, En gros, le Daomi, qui est le centre d'évaluation, va dire non, cette personne n'est pas mineure pour telle et telle raison. Elle va donner un rapport d'évaluation. Et l'avocate, elle va aller avec ce rapport d'évaluation, elle va dire à tel endroit, ça marche pas, ça je le démonte pour telle et telle raison. Là, ils ont dit ça, mais non, cette personne est tel papier, tel truc, tel machin.
19: Ok.
1: Voilà quoi.
19: Oui, c'est monter en gros le dossier pour après le donner à l'avocate qu'elle puisse le défendre.
1: C'est ça, et pour faire le recours du coup.
19: Ouais. Okay.
1: Est-ce que vous venez d'où du coup?
20: Quel milieu?
1: Qu'est-ce que vous faites dans la vie et tout ça, tout ça.
19: Moi je suis juriste.
1: Ouais.
19: Donc en droit pénal, droit de la famille et droit de l'environnement, je travaille en temps partiel dans deux structures. J'ai pas de formation en droit des étrangers. Mais je peux me former dessus. Voilà, pour pouvoir aider ensuite. Donc ça m'intéresserait.
1: Ah ben ça serait incroyable.
2: Donc là-bas maintenant on est venu jusqu'à Las Palmas, Grand Canary. On nous a pris dans le vol. Dans le vol maintenant, et on est venu jusqu'à Bayonne, la première ville de la France. À Bayonne maintenant, il y avait la Croix-Rouge qui était là, qui nous a dit qu'il ne pouvait nous garder que 3 jours, 72 heures. C'est là-bas maintenant que tout le cauchemar a commencé encore. Je ne connaissais personne en France. Personne, absolument personne. On est resté là-bas 3 jours, le troisième jour, et la Croix-Rouge a dit mon frère, on ne peut pas garder les gens ici. Il faut que vous vous cherchiez. Parce qu'il y a plein de monde qui vient ici. Je suis sorti, j'ai regardé à gauche, j'ai regardé à droite, je n'avais pas de sous, je ne connaissais personne. J'ai dit waouh, là, tout a commencé encore. J'ai commencé à demander, à demander de l'aide, mais en France ici, tu appelles une personne qui ne te connaît pas, il est toujours pressé, il dit non, désolé. Parce que je suis resté, j'ai commencé à pleurer, j'ai dit waouh, j'avais faim. Je suis allé encore et taper la porte du Croix-Rouge, tant. Ouvrez-moi la porte, sinon je vais crier, je vais mourir, j'ai faim. Ils ont dit non, on ne peut plus maintenant, c'était 112 heures. J'ai pris le courage en deux mains et je suis venu. Il y avait un black malien qui était là-bas, qui m'a montré la garde-voiture. Je suis allé jusqu'à là-bas, je suis monté dans le train. Dire destination inconnue. J'ai dit là où le train va se garer, c'est là-bas où moi aussi je vais descendre.
21: Il y avait les questions de faire des rendez-vous plus réguliers avec l'avocate, je crois.
22: Oui.
21: Et faire des... comment je me souviens plus comment vous l'avez noté.
22: Vous voulez, j'ai lu la réponse.
21: Oui, comme ça c'est plus clair.
22: Au niveau des questions, pourquoi tu as déposé tes documents une fois, ça... Ça prend du temps. On a écrit, il n'y a pas assez de juges. En plus, organiser des rencontres ou des réunions d'information juridique avec les bénévoles et les élus. Et renforcer les liens avec les avocats.
21: D'accord.
23: Mais moi j'ai une question.
21: Oui.
23: Pourquoi on dit il n'y a pas assez de juges?
21: Est-ce que vous êtes d'accord avec ça? Il n'y a pas assez de juges et pourquoi on dit ça?
24: C'est pas une histoire, il n'y a pas assez de juges.
25: Ah. Ça, moi, je peux répondre à la question. Bah, là, en tout cas, dans le Tarn, les avocats le disent, c'est que il y a 300 dossiers pour une juge. Dans les autres départements, il y a pour 300 dossiers, il y a deux juges. Donc c'est sûr que là, en ce moment, dans le Tarn, il y a un manque de juges.
21: Ok. Il y a deux fois moins de juges que pour le même nombre de dossiers que dans d'autres départements. Est-ce que l'entre-deux peut faire quelque chose pour ça?
24: Je crois pas à ça, ça dit.
21: C'est au département? Oui.
1: Il n'y a pas assez de juges. Après, moi, je suis un peu d'accord avec Adama. Je n'aime pas trop la manière qu'ils ont de travailler.
21: D'accord.
1: Et je ne sais pas si l'entre-deux peut faire quelque chose pour ça, mais ensemble, on pourrait protester contre ça. On pourrait dire qu'on n'est pas d'accord. On pourrait avoir des discussions ensemble pour que les bénévoles, on comprenne mieux comment ça se passe la loi en France et que vous aussi, vous compreniez mieux comment ça se... On pourrait faire des moments de discussion pour comprendre, comme vous avez proposé, sur comment ça se passe. Et peut-être que si on n'est pas d'accord sur comment ça se passe, s'organiser pour protester contre ça. Parce que
0: Il y a d'autres endroits en France où il y a des personnes dans votre situation. Il y a plein d'associations comme l'Entre-deux partout en France. Et ces associations, en ce moment, elles essayent de s'organiser ensemble pour protester ensemble, pour dire qu'elles ne sont pas d'accord. Ça, par exemple, c'est des choses dont on pourrait discuter ensemble pour savoir comment on peut un peu reprendre le pouvoir, ou du moins dire qu'on n'est pas d'accord avec ça, se faire visible, quoi. Nous, à l'Entre-deux, j'ai l'impression qu'on vit un peu dans notre coin comme ça, que les gens, ils ne voient pas assez, en fait, ce qui se passe.
21: Hmm. Bon, sur cette question, on se dit, il y a des chiffres qui nous montrent qu'il y a potentiellement moins de juges qu'ailleurs en France. On peut discuter, on se dit peut-être ben, leur manière de travailler n'est pas bonne, c'est pour ça aussi que ça avance pas. Et on nous dit il y a d'autres endroits en France où les gens essaient de discuter de ces questions-là et peut-être on pourrait le faire nous aussi. Est-ce que vous êtes d'accord avec ça? Est-ce que vous n'êtes pas d'accord? Est-ce que vous avez quelque chose à me dire?
3: Juste pour ajouter, il y avait l'idée de s'organiser par rapport à ça, mais aussi prendre du temps ensemble pour expliquer. Parce qu'on s'est dit que l'attente, c'est plus facile quand on comprend. Quand on sait à quoi s'attendre, on sait que ça va durer 6 mois, quand on attend sans savoir. Et donc prendre du temps pour expliquer et réexpliquer le chemin qu'il va y avoir avec tous les papiers. Qu'on ne prend pas assez de temps pour expliquer. Et faire un espace pour poser les questions, quand il y a des questions.
21: Il n'existe pas cet espace encore ?
3: Quand on a discuté, il n'y avait pas assez de place pour poser ces questions-là.
21: Et qu'est-ce qu'on peut faire alors ?
3: Voilà. C'est pour ça qu'on proposait la réunion juridique, à thème juridique.
21: Est-ce qu'il y a des gens qui seraient intéressés pour faire ces réunions juridiques, hein, pour y participer ?
4: Oui,
21: on peut, se montrer. D'accord. Ok, ça marche.
6: Le train est venu jusqu'à Toulouse. C'était son dernier escale. Je suis descendu. Je suis allé, je suis ressorti dans le train gars. J'ai vu du monde, j'ai dit waouh, je suis où comme ça? Et j'ai vu bleu, blanc, rouge, j'ai dit waouh, c'est la France, mais c'est la France de où, de quoi? Moi je connaissais personne. Là-bas aussi je suis resté quelques semaines, presque un mois. Je venais, c'était l'été, il faisait très chaud. Donc, je dormais dans la gare de bus qui était à Toulouse, à côté. C'est là-bas j'ai pris quelques cartons. Il y avait un coin là-bas que j'ai pris mon sac. J'allais déposer là-bas. La nuit, je viens, je dors. Le matin, je pars chercher de la nourriture dans les poubelles, de foie, dans des restaurants. J'allais comme ça de personne en personne pour aller manger. Et c'est comme ça, juste le Sénégalais il est venu, il m'a vu, il m'a dit mon frère, moi je connais là où tu veux aller demander. Il m'a demandé mon âge, j'ai dit mon âge, il m'a dit je vais te donner l'adresse, tu vas aller jusque là-bas, on va t'accueillir, on va t'évaluer, et comme ça si tu as la chance, on va te prendre en charge. À ce moment, j'avais 5 mois, 6 mois, comme ça, parce que maintenant, là, j'ai 16 ans, 2 mois. Moi, je suis né le 18 décembre 2008.
0: Plusieurs choses qui se passent. Bon, la première, c'est que ça a été une stratégie pendant un temps, et je pense que ça l'est encore pour de faire perdre du temps aux gens. Exprès. Déjà parce qu'il y a... C'est pas la même chose si t'es reconnu mineur avant tes 15 ans, c'est pas la même chose si t'es reconnu mineur avant tes 16 ans. Et c'est pas la même chose si t'es reconnu mineur après tes 16 ans. En gros, si t'es reconnu mineur avant tes 15 ans, à 18 ans, t'auras une carte nationale d'identité. Si t'es reconnu mineur avant tes 16 ans, de plein droit, tu as un titre de séjour vie privée familiale, qui à l'époque durait 3 ans, qui maintenant ne dure qu'un an, mais en tout cas, ce titre de séjour, tu peux tout faire. T'es pas obligé ou de travailler ou de faire des études ou quoi, ou qu'est-ce. Voilà, t'as le droit de rester là et tu fais bien ce que tu veux. Et si t'es reconnu après tes 16 ans, et ben, t'as rien. C'est juste qu'il faudra que tu fasses 6 mois de formation professionnalisante avant tes 18 ans. Afin d'avoir de plein droit un titre de séjour à tes 18 ans pour te permettre de rester sur le territoire, continuer tes études ou travailler. Mais en tout cas, tu n'auras ce titre de séjour pour rester que si tu as fait cette formation professionnalisante. On pourrait te refuser ce titre de séjour si tu n'as pas ces 6 mois de formation professionnalisante avant de demander ton titre de séjour. On te demande en fait d'être de la force de travail, pour une raison pour rester en France, quoi. Donc ça, c'est un des critères.
1: Et du coup, faire perdre du temps, soit pour que du coup, bah, t'es de moins en moins de droits, soit que carrément t'es 18 ans. Ça, les personnes qui les accompagnent juridiquement, elles sont au courant, donc on va forcer à des endroits. C'est quand tu vois l'âge des gens, tu dis, ok, là, en fait, ça c'est dit à la juge. Vous avez vu, il a tel âge à telle date, ça serait intéressant qu'il puisse vous voir avant. Donc ça, c'est quand même pris en compte. Tout ça pour dire que, en tout cas, si t'es reconnu mineur après tes 16 ans, il n'y a pas vraiment d'avantage à, alors qu'il y en a un avant tes 16 ans, il y en a un encore plus gros avant tes 15 ans. Du coup, il y a tout un intérêt de faire perdre du temps aux gens.
6: Je suis allé jusqu'à Albi. Albi, à la gare, j'ai demandé des gens, ils m'ont montré Daoumi. Je suis resté là-bas 3 semaines. Et la dame qui évoluait les gens là-bas, elle m'a dit que moi, je ne suis pas mineur et si je veux faire le recours, elle m'a donné le papier de recours. C'est comme ça, maintenant, directement, et j'ai eu le numéro de la dame, Cathy, à l'entre-deux.
14: Et toi, du coup, t'es dans quel secteur ?
1: Moi, je suis cuisinière dans la vie.
14: Ok.
1: Et je suis dans cet assaut depuis le début. Je fais partie des personnes qui l'ont monté. Et je suis famille, bah, Yaya et Ibrahim qui sont rentrés là. Ils sont des personnes qui vivent chez moi. D'accord. Du coup, je suis famille, hébergeante. Et un peu ce rôle, ouais, que je ne saurais pas trop définir, qui est... prendre ce qui traîne, quoi. Ça appartient pas à une commission, je vais le récupérer et puis essayer de... Ouais. Et puis un peu la mémoire du truc, tu vois. Genre, voilà, je dirais ça. Ouais. Voilà.
14: Et t'as encore du jus, voilà.
1: Ben, plus trop.
14: Ouais.
1: Et c'est ça, c'est que ces derniers temps, ça fait longtemps qu'on n'a pas eu de force vive. Et je pense qu'il y a un endroit là, ça tire fort. Et en vrai, je pense que cet asso, elle est super chouette et que... Enfin... Je pense qu'à des endroits, là, on est un peu fatigué et du coup, peut-être qu'on a levé le pied sur des trucs en disant, bon, bah, c'est pas grave si ça se développe. Ça fait 4 ans qu'on voudrait qu'il y ait ce truc qui existe et ben, ça mettra peut-être 2 ans de plus et c'est ok, c'est pas grave. Enfin, voilà, c'est un peu toutes ces réflexions, quoi. Mais en vrai, c'est, ouais, c'est trop chouette et c'est vrai que le moment où tu te rends compte que ça te fait plus trop marrer et que ça t'épuise, tu te dis, fais chier, quoi, alors que... Enfin, voilà. Et puis surtout, faut tenir parce qu'il y a du monde dehors.
6: Directement, la dame, elle m'a pris. On est allé à Albi encore pour aller faire un test. Un test pour connaître mon niveau d'études. Et là-bas, le lendemain, elle m'a appelé. Elle m'a dit, ah, t'as la chance. Hein. Là, on est allé faire un test à... La dame a dit que ouais, tu peux faire le collège. Directement, et on m'a inscrit au collège Albert Camus. C'est là-bas que je suis jusqu'à présent. Et elle m'a acheté tout, les fournitures scolaires, elle m'a mis à l'école. J'ai commencé à aller à l'école. Et elle m'a dit d'amener mes dossiers qui prouvent que rien le monde, je suis mineur. J'ai commencé à fournir, à appeler le pays. Le pays maintenant, on a fourni mes dossiers tels que acte de naissance sécurisé et le jugement supplétif, tant d'autres. Et c'est l'entre-deux aussi qui a fait ma carte consulaire. Et c'est comme ça mon recours a commencé.
1: C'est facile. Toi, c'est en quelle langue que tu parles ?
4: Djoula.
1: Djoula.
7: Moi, je me posais une question.
8: C'est facile, foyer ou battement de face.
7: Ça va.
9: Moi, on s'est posé souvent la question, on se demandait comment on fait, parce qu'il y a quand même beaucoup de monde dans les écoles, dans les lycées, dans les collèges, pendant vos apprentissages, vos alternances. Il y a des gens, des jeunes étudiants, où nous, les bénévoles, on ne sait pas comment les toucher, comment qu'ils apprennent à connaître votre situation. Parce que, enfin, moi je trouve ça délicat parce que vous allez dans votre école et vous avez peut-être pas envie de dire que vous venez d'arriver, que vous n'avez pas vos papiers, que vous êtes dans une situation peut-être irrégulière ou que vous n'avez pas les moyens de vous habiller ou de manger et que vous étiez à la rue. Et c'est un peu compliqué de parler de cette situation quand on arrive en France parce que du coup on est stigmatisé, on nous renvoie que en fait on n'a pas les moyens. Mais moi, je trouvais ça quand même intéressant, à un moment donné, de pouvoir arriver à toucher les jeunes de votre âge. Parce que souvent, on est touché parce qu'une personne, elle a le même âge que nous, elle vit la même chose que nous. Et c'est plus facile, en fait, d'être dans la compassion, de se dire, ah ben en fait, on est deux ados, on a 15 ans, lui dort à la rue et moi, j'habite dans un château. Du coup, comment je peux l'aider à venir vivre chez moi, par exemple? Comment on fait pour que les jeunes dans vos écoles, elles connaissent mieux la situation des jeunes mineurs isolés? Et comment on peut les toucher pour qu'eux-mêmes, à leur tour, ils puissent en parler et nous aider, et vous aider directement? Donc voilà, je me posais cette question.
2: Elle me donnait tout, hein, parce que je me souviens bien, lorsque je suis tombé malade, j'avais des maux de dents. Et elle m'a pris, elle m'a amené à Toulouse pour aller extraire mon dent. Et elle s'occupait bien de moi, on mangeait bien là-bas. Parce que on était au nombre de 6 personnes là-bas. Tout le monde dormait bien, mangeait bien, on s'amusait bien. On était un Malien, deux Maliens, trois Bangladesh, dont deux Guinéens. Oui, si je me souviens bien. On était tous des garçons. Et on dormait bien, on s'amusait bien. J'ai commencé même à oublier mes tragédies et mes soucis qui étaient dans ma tête. Elle me rassurait, ouais, t'inquiète, tout va aller bien, tout va aller bien. T'inquiète, tu vas réussir, je sais que tu es courageux. Et je suis sûr et certain, un jour, tu vas t'intégrer, tu vas t'habituer, et tu vas oublier tes cauchemars qui se trouvent dans ta tête. C'est comme ça.
4: Moi, j'étais au courant des mineurs, bien entendu, mais pas plus que ça. Et à ce moment-là, j'ai eu la révélation. Moi, j'ai élevé mes nièces que j'ai adorées et qui ont grandi, qui sont parties. J'avais deux chambres de libre. Quand j'ai vu ces jeunes, j'ai dit, ah ouais, et si c'était mes nièces qui étaient à Pétaouchnok, là-bas, à l'étranger? Et si elles étaient vraiment seules? Et est-ce que je ne serais pas heureuse que quelqu'un les prenne? Et à partir de là, je dis, mais oui, moi, je ne peux pas laisser ces jeunes gens. Je ne peux pas, ce n'est pas possible. Avec ce que j'ai, parce que par rapport à eux, j'ai tout, quoi. J'ai plein de choses, je suis riche. Je suis riche de plein de choses et je peux faire profiter. Et voilà, et depuis 6 ans, je fais profiter de ce que j'ai.
8: Parce que là, sur le territoire, elle est comment la politique, du coup, c'est assez raide dans le Tarn?
1: Moi, j'ai l'impression que je ne sais pas si c'est par rapport au fait... J'ai l'impression que dans les villes, c'est l'enfer sur Terre. Enfin, je veux dire, quand je vais à Toulouse, quand je vais à Marseille, quand je vais à Lyon, quand je vais à Grenoble, je rencontre d'autres gens et je me dis, mais ça a l'air horriblissime.
8: C'est déshumanisé, quoi, en plus.
1: Un endroit où j'ai l'impression que là, par exemple, nous, dans notre manière d'accueillir, c'est très familial. Enfin, tu vois, il y a vraiment un truc de... c'est familial, et donc du coup sur les assos d'accueil, etc., j'ai l'impression qu'il y a un peu un truc chouchou, même si du coup on n'arrive pas à loger tout le monde et que les personnes du coup elles vont aussi ailleurs. Sur la politique, non, c'est clairement pas nos alliés, ils sont tous de droite contre l'immigration, enfin c'est vraiment c'est naze, quoi. Mais par exemple pour la justice, pareil, mais je me dis, est-ce que c'est par rapport au nombre de personnes qui demandent à l'épi? Parce que de ce que j'ai l'impression dans les villes, c'est qu'il y a beaucoup de gens, il y a des burn-out de la justice, enfin il y a un peu un truc de, parce qu'il y a beaucoup de monde, les gens pâtissent du fait que la démographie est énorme. Et je me demande si dans le Tarn, il y a un peu un truc de protection de ça, parce qu'il y a moins, en fait, que dans les grosses villes. Et du coup, j'ai l'impression qu'on a des chiffres de reconnaissance de minorité qui sont chouettes. On voit là que ça perd un peu ces derniers temps et que c'est plus aussi fluide et évident que ça l'était avant. Mais j'ai l'impression que c'est quand même moins compliqué qu'à d'autres endroits. En vrai, je sais juste qu'à une époque, les chiffres, il y avait clairement des quotas sur le centre d'évaluation qui dit, en gros, c'était en moyenne 2 personnes sur 10 reconnues, 8 sur 10 remises dehors, mais vraiment avec des... Enfin, c'est sidérant, tu lis les rapports d'évaluation, t'es là, what? Et si vous avez vraiment... Enfin, vraiment, t'as l'impression qu'ils faisaient un camoulox pour mettre la raison pour laquelle cette personne n'était... Et puis, ou même maintenant, enfin, moi, j'ai accueilli une personne qui avait moins de 15 ans et qui avait son passeport légalisé, tout allait, ils l'ont mise dehors en disant, non, t'es là, mais alors, attends, si c'est pas un passeport qui reconnaît ta minorité, c'est quoi? Enfin, des trucs vraiment aberrants et dingues. Donc, c'est sûr qu'au centre d'évaluation, il y a des histoires de politique et de quotas de merde et que c'est vraiment naze. La justice, je sais pas ce qui se joue. Je sais pas qu'est-ce qu'il y a derrière, est-ce qu'il y a des quotas, est-ce qu'il y a des machins, mais j'en trouve que les chiffres sont plutôt bons.
2: Au bout de 4 mois, ouais, moi, on m'a reconnu mineur et elle m'a appelé un jour et elle m'a dit Nabi. Ben, du coup, moi, je n'ai plus le pouvoir sur toi maintenant. Bientôt, tu vas aller au foyer parce que dès que tu es reconnu mineur, maintenant, tu es dans la main du gouvernement français. Et là, c'est l'ASE qui va s'occuper de toi maintenant. Donc, tu vas aller à Gourier. Moi, je ne connaissais même pas ici. Hein. Tu vas aller à Gourier et là-bas, ils vont bien s'occuper de toi. J'ai dit Gourier, moi j'ai dit est-ce que c'est possible de continuer mes études ici jusqu'à l'année à venir comme ça. Elle a dit non, c'est impossible maintenant. Parce que c'est eux, c'est l'État maintenant qui décide de tout ce qui va se passer à propos de ton avenir et de toi maintenant. Donc tu ne peux plus rester ici et dès qu'on va me contacter, soi-disant tu vas aller. Hein. J'ai commencé à être un peu triste parce que je ne savais pas qu'est-ce qui allait m'arriver et j'ai commencé à m'habituer. J'étais à l'aise là-bas, j'ai commencé à m'habituer à de la vie de l'entre-deux. Du coup, la dame m'a encouragé, elle a dit vas-y, t'es courageux et tout ce que tu as surmonté jusqu'à maintenant, là, il faut mettre ça dans la tête et prendre ça positivement. Je suis sûr et certain que tu vas réussir et tu vas t'intégrer vite. À l'école, tu es courageux et ici encore, tu t'es vite intégré et tout le monde t'apprécie. Et vas-y.
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venez d'écouter Entre deux rives, un documentaire sonore réalisé en 2026. Ce projet est né d'une simple envie, celle de découvrir de l'intérieur une association dont j'avais entendu parler quelque temps auparavant, l'Entre-deux à Gaillac, dans le Tarn. Avant de commencer ce travail, j'avais une idée de la réalité vécue par les jeunes migrants isolés qui arrivent en France. Je savais qu'il existait des parcours administratifs complexes et des procédures de reconnaissance de minorité difficiles et angoissantes. Et j'avais envie de rencontrer ces jeunes, de récolter les témoignages pour faire entendre ce qu'il se passe lorsqu'une demande est rejetée, lorsqu'un jeune se retrouve seul dans un pays qu'il ne connaît pas, sans famille, sans repère et sans solution d'hébergement. Cette envie de réaliser ce documentaire est aussi liée à une rencontre qui m'avait particulièrement marquée, celle de Katia, la fondatrice de l'Entre-deux. Lorsque je l'ai rencontrée pour la première fois, j'ai été frappée par sa détermination et par l'énergie qu'elle consacrait à ces jeunes. Elle les soutient, les accompagne dans leurs démarches et dans leur quotidien. À travers elle, j'ai eu envie de comprendre comment fonctionne cette chaîne de solidarité, comment une association comme celle-ci s'organise, comment des bénévoles trouvent les ressources, le temps et l'énergie nécessaires pour accompagner ces jeunes. En réalisant ce documentaire, j'ai voulu rendre compte de cet engagement collectif, de ce travail, souvent invisible, et de toutes les personnes qui participent à leur manière à l'accueil de ces jeunes. J'avais également envie de questionner notre regard sur ces parcours. Derrière les termes administratifs ou les débats publics, il y a des histoires singulières, des visages, des espoirs et parfois beaucoup de souffrance. À mes yeux, il est important de prendre le temps d'écouter ces récits et de leur laisser une place. J'espère que ce documentaire vous aura permis, comme il m'a permis à moi, de mieux comprendre cette réalité et d'approcher, le temps d'une écoute, ce qui se joue entre l'exil, l'attente, la solidarité et la recherche d'une place dans un nouveau pays. Des associations comme l'Entre-deux, il en existe partout en France. Dans de nombreuses villes et villages, des citoyens et des citoyennes décident de se regrouper pour accueillir, accompagner et soutenir des personnes migrantes arrivées sur le territoire français. Leur action prend des formes très diverses. Hébergement d'urgence, aide alimentaire, accompagnement administratif, apprentissage du français, soutien scolaire, accès aux soins ou encore aide juridique. Souvent, ces initiatives naissent là où les dispositifs institutionnels sont insuffisants ou inadaptés aux besoins des personnes concernées. Depuis plusieurs années, certains de ces citoyens ont fait l'objet de poursuites judiciaires pour avoir aidé des personnes en situation administrative irrégulière. Ces affaires ont suscité d'importants débats dans la société française autour de ce que l'on a appelé le délit de solidarité. En 2018, le Conseil constitutionnel a reconnu le principe de fraternité comme une valeur constitutionnelle et a estimé que l'aide désintéressée apportée à des personnes migrantes ne pouvait pas être sanctionnée lorsqu'elle répond à un objectif humanitaire. Cette décision a marqué une étape importante dans la reconnaissance de l'engagement des citoyens solidaires. Pour autant, les débats demeurent vifs autour des politiques migratoires et des conditions d'accueil des personnes exilées. Dans ce contexte, des milliers de bénévoles continuent chaque jour de s'engager auprès des personnes migrantes. Leur action repose souvent sur une conviction simple. Quelles que soient les situations administratives, chacun doit pouvoir être accueilli dignement et bénéficier d'une aide lorsqu'il se trouve en situation de vulnérabilité. L'Entre-deux fait partie de ces initiatives citoyennes qui, à leur échelle, tentent d'apporter une réponse concrète. Merci de votre écoute. Merci à l'Entre-deux. Merci aux jeunes qui ont témoigné, ainsi qu'aux bénévoles.

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1: Je sais que je suis là, mais en fait, c'est le musée d'Andy Warhol. 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
4: Dans les rêves, le monde peut apparaître plus vrai que nature et comme il s'y passe des choses illogiques, la vraisemblance vacille et le récit bascule dans un autre niveau de réalité. Même s'il a l'air de plus ou moins reconstituer ses souvenirs, de les réorganiser, de presque les rationaliser, Le récit de rêve a cette patine narrative très spéciale qui ouvre des horizons musicaux aux frontières du réel ou d'un certain réel dont les contours se trouvent justement remis en question. Pour circuler dans ces moments de bascule, ce métaclassique basculé est en public à la médiathèque musicale de Paris, Christiane Hédia-Pierre. Je vais le refaire. En public à la médiathèque musicale de Paris, Christiane Hédia-Pierre, pour recevoir le duo de musique électroacoustique Christophe Carole et la poétesse SNG Natacha Guillère.
5: 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Mais c'est un très joli rêve. 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

0: C'est un extrait de l'album Les Ombres de la Nuit, paru sur le label Mazzetto Square du duo Christophe-Carole ici présent. Carole Royosec, bonjour.
1: Bonjour.
0: Jean-Christophe Camps, bonjour.
2: Bonjour.
0: Vous collectez des rêves, en fait, vous réalisez comme un rêve de Gaston Bachelard qui voulait faire un musée des objets oniriques, ce que vous avez réalisé par le son, en collectant d'abord des paroles de gens qui racontent leurs rêves, et vous faites ça partout dans le monde.
1: Oui, c'est une, je sais pas, c'est une obsession, ou en tout cas c'est quelque chose qui nous poursuit, on va dire. Les deux rêveuses que vous avez entendues juste dans les deux extraits, ouais, qui ont été passés, c'est la première rêveuse a été enregistrée à Bagdad, et j'aime bien parler d'elle parce que il y a plein de types de rêveurs et de rêveuses, mais elle rêvait sans arrêt. En fait, et elle m'a confié qu'elle s'asseyait sur une chaise, paf, elle basculait dans le rêve. Donc c'était permanent. Et l'autre chose qui est assez intéressante, c'est que quand on a été à Bagdad, les gens ne voulaient pas nous confier tous leurs rêves parce que les rêves sont prémonitoires. Donc, il y avait une espèce d'inquiétude quand on leur disait « Mais non, mais nous, les rêves, c'est aussi des cauchemars, c'est les productions nocturnes, c'est pas forcément le rêve du beau ou des rêves heureux. » Et ils étaient très inquiets parce que pour eux, le rêve se réalise. Et on a eu, par exemple, un récit de rêve d'un homme qui s'était noyé, enfant, et qui ne s'est plus jamais rebaigné depuis.
0: Quand vous dites les gens, ce sont quels gens? C'est-à-dire que comment vous les choisissez?
1: Alors,
0: ouais,
1: au début,
0: ensuite, comment vous les enregistrez?
1: Oui, c'est intéressant. Alors au début, on était dans le cercle de l'intimité. C'était vraiment les gens autour de nous. On leur demandait s'ils se souvenaient de leurs rêves. Et puis, progressivement, on a été invités à collecter des rêves ailleurs, à l'étranger. Et dans ces cas-là, c'est les festivals ou les lieux qui nous invitent qui font un appel à récits de rêves. Et un appel à récits de rêve. Et donc, il y a à Bagdad, par exemple, c'était l'Institut français qui nous avait invités. Et c'est eux qui ont relayé cet appel. Et c'était très beau parce qu'il y a eu une tempête de sable quand on a commencé la collecte. Et la directrice nous a dit, vous n'y aurez personne. Parce qu'en fait, c'est très dangereux de sortir. Si vous voulez sortir, allez-y, mais vous n'y aurez personne. Et en fait, on a vu arriver des rêveurs et des rêveuses qui ont traversé la tempête pour venir contribuer à notre bibliothèque de récits de rêves du monde. Et on était super touchés. Et le rêve a un statut très, très particulier.
0: Et après, comment est-ce que vous... qu'est-ce qui fait un rêve réussi dans son récit? C'est la qualité du récit ou la qualité du rêve ou la qualité de la voix?
1: Alors, c'est tout ça. C'est effectivement, c'est la voix beaucoup, beaucoup, beaucoup. Les qualités, les inflexions, le phrasé, le débit. Ça, c'est pour nous aussi, c'est des critères de musique. Donc, on les entend tout de suite sous cet angle-là. Et après, dans le récit, il y a toute la puissance dramaturgique d'un récit. Ça nous intéresse beaucoup parce qu'il nous emmène après dans un voyage musical. C'est vrai qu'on les écoute beaucoup du point de vue du son et de la musique. Et dans le cas où ce sont des rêves qui ne sont pas en francophone, il y a aussi toute la quête et le travail de traduction qui se fait ensuite, qui est un travail long et super intéressant.
0: Jean-Christophe, on entend dans ces récits des niveaux de réalité qui s'enchevêtrent, qui s'empilent. Et puis Carole nous dit à l'instant que il y a quelque chose d'une patine sonore qui se dégage, que vous allez ensuite déplier par le son, recomposer. Est-ce que vous avez l'impression que quand vous mettez de la musique sur ces voix, vous en changez le niveau de réalité?
2: Non, je pense pas. Déjà, à la base, y a... Par exemple, on a aussi, nous... on a été à la recherche d'autres langues que le français en allant dans la jungle de Calais.
0: Oui.
2: C'est-à-dire que c'était moins loin que d'aller en Iran ou en Afghanistan pour enregistrer du pachto. Et là, les récits de rêve étaient très proches d'une réalité, en fait, étaient proches d'un récit de vie, c'est-à-dire la crainte de la police ou le fait que le bateau coule dans la mer, enfin bref, vraiment des choses finalement vécues.

0: des drames vécus. Après, il y a effectivement des niveaux où, dans le rêve, on bascule ailleurs que de notre quotidien.
1: Oui.
0: Je pense que nous, musicalement, on va dans ce sens-là. Les rêves sont beaucoup... On prend beaucoup de temps à les monter, en fait. Non pas pour en changer le sens, même si parfois, y a un rêve très long et il y a quelque chose qui nous... Peut-être un an après, on trouve ce qu'il faut enlever pour qu'il soit plus clair. Mais il y a surtout un travail de rythme dedans. Donc on peut enlever des E, si, parce que je parle, les Français font beaucoup de E, ce qui n'est pas le cas des Italiens, par exemple, qui racontent un rêve.
1: Ils font des I, c'est ça
0: Non, mais je sais pas, la voix tout de suite est parfaite. Mais au contraire, parfois, on rajoute des souffles, des respirations, des silences, justement pour rythmer musicalement le récit. Et après, tous ces temps rythmiques ne sont pas forcément justes avec le son qu'on va rajouter dessus. Parce qu'évidemment, ça change la temporalité. Donc, finalement, ils sont jamais vraiment... Il n'y a pas de définitif, en fait, du récit. C'est-à-dire que même quand on rejoue après, il y a une version 3, 4, 5, 6, 7 du récit.
1: Je voudrais faire entendre un extrait assez inaugural du disque Les Ombres de la Nuit, justement, où la reprise en main rythmique du récit vient révéler même ce qu'il raconte, d'une certaine façon.
2: Ce rêve se répète, se répète, se répète, se répète, se répète.
3: Qui se répète
2: avec
3: qui
2: moi,
3: se répète, se répète.
2: Je le vois souvent. Je vois un rêve de mes amis,
3: qui était
2: mes proches amis, tué, mort. Malheureusement, c'est un ami qui a été mort à cause de la guerre dans mon pays. Alors, je le vois souvent, je le vois dans mon rêve, me dire que revenir à moi, me dire qu'il était en voyage, maintenant il est revenu et qu'il n'est pas mort, c'est pas vrai. Et il me dit, je suis là, c'est pas vrai, j'étais en voyage, je suis pas mort et on peut continuer notre vie, on va faire les mêmes choses et
3: s'amuser
2: sera
3: encore,
2: et bien, ne t'inquiète pas. Les choses qu'on bizarre, c'est que... À l'intérieur du rêve, lui-même, je le vois, je lui dis, je sais que c'est un rêve,
3: je sais que je suis en train de rêver,
2: et que tu n'es pas vrai,
3: que ce n'est pas la réalité.
2: À l'intérieur du rêve, je parle avec lui, je lui dis que tu n'es pas vrai, c'est juste un rêve et ce n'est pas la réalité. Alors il se moque de moi, il me dit non, me voilà ici, c'est
3: toi,
2: me voilà,
3: continuer,
2: on va s'amuser, on va faire les mêmes choses, etc. Et à la fin, je crois que c'est vrai. Oui, c'est peut-être pas un rêve, c'est peut-être la réalité, même si cette chose est très bizarre. Mais peut-être je me suis trompé. Si c'est vrai, il n'est pas mort. Et je décide de continuer avec cette chose-là, avec cette situation. Mais malheureusement, soudain, je me réveille.
3: Je me réveille
2: et je reviens à la réalité.
3: Je trouve que c'est seulement un rêve.
1: Cette voix que vous décollez d'elle-même, que vous dédoublez, c'est pour faire entendre que c'est aussi une conscience qui se dédouble, justement.
0: Oui, c'est un peu comme dans les rêves où les choses... je sais pas, je compare avec des images, si ça laisse des traces, c'est-à-dire que c'est pas net, il y a un flou derrière. Donc il y a cette idée comme ça aussi dans les rêves où ça n'avance pas...
1: Ah oui,
0: dans la même vitesse que normalement.
1: La chronologie patine un peu, ouais.
0: Voilà. Donc, les mots, comme les mots se répéteraient, enfin, ce ne sont pas des vrais délais, hein, parce que ce n'est pas fait électroniquement, mais c'est. Et du coup, comme si les choses avançaient lentement. En plus, c'est un rêve récurrent pour cette personne. Donc, pour nous, ça raconte tout ça aussi, les choses qui. Ces changements de temporalité, ça rappelle les rêves où on n'arrive pas à courir alors qu'il y a un monstre derrière. Enfin. Et puis aussi cette idée que ça revient, parce que on réentend ce rêve dans la pièce à la fin, et le final, c'est que c'est un rêve qui marche avec lui depuis 10 ans.
1: Alors c'est aussi un projet qui vous occupe depuis de longues années, Carole Rioset, qui vous a emmené pour donner une idée de l'ampleur géographique que ça a pu prendre à Calais, Jean-Christophe vient de nous le dire, aussi à Athènes, Bagdad, Turin, Oslo, Le Caire, en Occitanie. Pourquoi est-ce qu'il fallait que ce soit un projet à ce point polyglotte?
4: En fait, c'est pas volontaire. Les choses se sont faites, en fait. On s'est laissé, comme je dis, on est poursuivi par ça. Je crois qu'il y a quelque chose de cet ordre-là. Ouais, ça avance et on se laisse, en fait, on se laisse glisser. Et ça nous a amené là. Voilà. Après, le travail des langues, c'est quelque chose qui est, oui, pour nous, c'est assez central dans notre travail, parce qu'on adore la voix enregistrée, la voix parlée. On adore le travailler ce matériau, le sculpter, le déformer, le micro-monter. Le... Enfin, il y a plein d'opérations musicales, sonores, qui sont fantastiques. Donc, oui, la voix nous poursuit aussi.
1: Est-ce que, comme le récit de rêve est un récit qui bascule vers quelque chose d'irréel ou d'imaginaire, vous pourriez être tenté, par le montage, de faire aussi basculer la voix dans l'insignifiant, ne prenant que des syllabes, que des voyelles, ainsi de suite, et jamais vous ne basculez jusque-là?
4: Si, justement, dans une des pièces avec Dédalus, il y a une pièce qui s'appelle Sueño, et qui est que des micro-fragments. Mmh. Si, c'est une tentation. En tout cas, moi, j'adore ces petits fragments, c'est génial. Mais c'est vrai que dans ce projet, pour l'instant, il y a tellement de richesse, de sens dans les récits, que pour l'instant, on a eu envie, mais on sait bien qu'on va mourir avec ce projet, je pense, et que du coup, possiblement, à un moment donné, il n'y aura que des souffles, et voilà, c'est pas
1: d'accord,
4: du tout impossible.
1: Vous projetez un devenir agrammatique de ce projet.
4: Je pense, oui.
1: Alors, quand vous dites ce projet, c'est vrai qu'il a différentes formes. On a écouté deux extraits de l'album Les Ombres de la Nuit, paru en 2025 sur le label Mazzetto Square, mais préalablement, vous aviez fait, et on en entendra un extrait tout à l'heure, une collaboration, comme vous le disiez, donc avec l'ensemble Dédalus, qui s'appelait Grande Suite à l'Ombre des Ondes. Mmh. SNG Natacha Guillet, bonjour.
5: Bonjour.
1: Vous avez fait, vous, avec Mathieu Simonet, il y a quelques années, le Tour du Rêve en 80 langues. Donc là aussi, on avait une connexion entre récit onirique et polyglottisme.
5: Oui, tout à fait. Mathieu Simonet, donc écrivain et avocat, m'a confié un rêve avec l'idée de le traduire en 80 langues. Donc à moi de lancer un itinéraire aussi, un appel à participation qui m'a amené à un périple de rencontres assez inattendu et très mathématique aussi.
1: Très mathématique, pourquoi ?
5: Parce qu'il fallait anticiper, calculer à l'avance les langues qui avaient déjà été traduites et ne pas me bloquer, un peu comme dans un jeu vidéo, j'ai l'impression, où chaque personne a une langue maternelle, parfois une langue en plus, voire deux langues, trois langues. Mmh. Et celles qui ont déjà été utilisées, parfois je pouvais être amenée à être bloquée parce que de faire une boucle un peu avec des mêmes langues qui revenaient, et en fait je devais toujours aller de l'avant, donc trouver une personne qui avait la langue en cours et une langue suivante pas encore utilisée, donc ça devenait de plus en plus complexe.
1: Et ça prenait quelle forme à l'arrivée ?
5: Alors il y a eu moi j'ai documenté ça comme un journal de bord, parce que avec à la fois les traductions, les rencontres, donc des photographies, des dessins, des notes, des situations, des enregistrements audio. Et il y a eu une vraie restitution à laquelle j'ai pas pu participer. Il me semble que c'était, si je dis pas de bêtises, à Évry, mais peut-être je me trompe, avec vraiment une exposition des traductions, sachant que ça avait été repris aussi par des élèves, donc il y avait d'autres transpositions. Mais moi, j'en avais fait un espèce de cahier numérique, en tout cas d'archives.
1: Alors vous avez au moins deux points communs avec le duo Christophe Carole, c'est de travailler avec le réemploi, avec le détournement de matériaux, d'objets, de documents, mais aussi de vous inspirer de rêves pour écrire vous-même vos textes poétiques. C'est moins les rêves nocturnes que vous faites qu'un rêve éveillé dans lequel vous vous mettez pour écrire, c'est ça ?
5: Je pense que je suis fréquemment en fait dans une situation intermédiaire,
1: de bascule.
5: Pas forcément volontaire, justement dans des contextes, notamment les transports en commun qui ont capacité à me bercer, ou les sas d'attente, comme les salles d'attente, le fait de marcher aussi, j'écris beaucoup en marchant. Et il y a aussi de la dictée, de l'improvisation, beaucoup dans la nuit, justement, c'est des monologues enregistrés d'improvisation.
1: Et puis, vous avez fait un spectacle avec Hélène Lanscott, qui est poétesse aussi, qui s'appelle Envol de la plume à l'oreiller, et qui partait d'un recueil de témoignages de rêves de vol des personnes autour de vous.
5: Oui, on a toutes les deux trouvé très intéressant justement ce récit des personnes à propos des rêves de vol, parce que presque toutes les personnes ont un rapport au vol, et c'est souvent dans l'enfance que ça commence, et parfois même ça disparaît à l'âge adulte. Mais en tout cas, on a d'abord, comme vous, Christophe Carole, questionné notre entourage intime, plus largement dans le milieu artistique, professionnel, et après aussi à l'international quand c'était possible, parce que Hélène a aussi des projets de polyglossie aussi avec les souffleurs commando, donc ça fait un réseau élargi aussi. Et c'est vrai que c'était à la fois un témoignage où il y a très intéressant dans la façon de le raconter, où la personne, il n'y a vraiment pas d'hésitation, il y a une vraie conviction quand les gens racontent des rêves qui sont plus en train de travailler sur leur mémoire, du coup, ils ne font pas forcément attention à la façon dont c'est ensuite transmis en direct. Et ça, c'est très intéressant parce qu'on a vraiment une grande authenticité et on a été très intéressés à développer un catalogue des techniques de vol, vraiment comme une méthode poétique de vol en rêve. À la fois, il y avait la dimension donc écriture où on a retranscrit les témoignages donc dans des écritures poétiques, mais aussi il y avait tout un travail de dessin qui était plus incarné par moi justement de ces techniques de vol mises en graphisme. Et on a transposé ça aussi sous la forme performative d'un spectacle, vraiment de transmission des techniques de rêve de vol, alors à la fois manipulation d'objets, déclamation poétique, chant, petite chorégraphie de vol, dessin en direct. Donc ça. Et l'idée à côté qu'on n'a pas encore menée à son terme, c'était aussi un petit livre dessin et écriture autour des rêves de vol, un genre de catalogue.
1: Aussi un court extrait du teaser de ce spectacle.
6: J'ai appris à voler quand j'étais petit. J'ai voulu visiter la galaxie puis la Voie lactée pour voir que c'était un trou noir. Tu sais, une fois j'ai vu Pégase, c'est lui qui a fait les nuages là. Il m'a regardé avec son œil. Et j'ai dit Pégase. J'ai dit Ops. Je suis redescendue à la maison.
7: À considérer certains atterrissages de flamants bruts ou grands rapaces, on peut convenir que technique innée ou acquise, il n'est jamais facile de replier ses ailes.
1: Donc on entend bien ce projet aussi d'emprunter aux oiseaux quelques techniques. Et puis, ce spectacle s'appelant « Envol de la plume à l'oreiller », on en trouve quelques échos dans un fanzine que vous venez de publier, le numéro 2 de Bruxismante, où il y a une page consacrée à l'oreiller, avec un texte qui dit « C'est vraiment un objet incroyable, l'oreiller, c'est presque un être vivant. Tu peux l'habiller de tissu que tu préfères, c'est mou, c'est doux, ça se cumule en cabas, ça se presse, ça se comprime, se serre, se dorlote, ça calme, ça réhausse, ça encercle, ça endort, ça se calme, ça prend la mémoire de ta tête, ça se lave » et ça se jette sans faire de mal.
5: Tout ça est vrai.
1: Oui, tout ça est vrai, oui. N'est pas rêvé. Et puis, il y a un autre dessin qui rappelle quand même l'univers du sommeil, un dessin où on vous voit devant un homme qui vous demande « Vous portez un pyjama ou une tenue de ville ?» Et vous répondez un peu entre les deux.
5: Oui, je suis un peu la reine du sas, enfin de l'intermédiaire ou de la chose un peu floue. Et ça, c'est une situation vécue en milieu hospitalier dans lequel je travaille et où j'ai des discussions justement assez brutes de décoffrage. C'est ce que j'aime bien aussi avec les publics que je fréquente, où il n'y a pas de tentative de masquer un langage et tout est direct. Et effectivement, je prône le port du pyjama en civil, comme je dis. Et c'est aussi lié à mon historique de porter les pyjamas. J'ai des collections infinies et il faut être confortable dans ses vêtements.
1: On reviendra sur cet univers hospitalier dans un moment. D'abord, on va écouter un récit de rêve de vol, extrait de cette collaboration que vous avez eue, Christophe Carole, avec l'ensemble des Dalus, et donc extrait de cette grande suite à l'ombre des ondes, le rêve de Catherine.

0: Je marche dans les escaliers et je tombe du haut en bas des escaliers, mais je sais pas pourquoi. Donc je sais pas pourquoi je tombe, j'arrive pas à me relever et je tombe dans les escaliers. Tout le temps. Je sais pas pourquoi. Toujours que je tombe dans les escaliers. Sur le cul comme ça, je tombe. Je sais pas pourquoi. Je tombe seulement. Je vois pas de rez-de-chaussée. Parce que ça s'arrête et je vais sur un autre rêve. Je vole, je vois les gens au-dessus. Moi, je suis là et eux, ils sont là. Et je vole, je vois les gens. Sans tomber. Je vois les personnages faire ce qu'ils ont à faire. Quand je marche aux escaliers, je tombe. Et puis, je vole un petit peu. Mais ça m'arrive pas souvent de voler. Hein. Mais j'arrive à voler quand même et à tomber. Et à tomber surtout, je retombe. Je tombe, je sais pas pourquoi. Dans les escaliers, toujours. Mais je sais pas pourquoi. Alors j'ai l'impression que ça veut pas... Je sais pas. Je sais pas pourquoi. J'ai fait des chutes. Je suis fatigué. Quand je rêve, je suis fatigué le matin, mais... C'est pas... J'ai pas mal. Non. Non, je sais pas pourquoi. Je tombe souvent. Voilà.
1: On entend bien que à chaque fois que le mot tombe ou le mot chute sont là, il y a un coup de timbale, donc la parole devient partition, mais aussi la musique redistribue comment les paroles vont être réparties. Il y a un co-agencement entre l'enregistrement de Catherine, la façon dont vous le retravaillez et ce que fait l'ensemble des Dalus.
2: Oui, ben on. Donc c'est une grande suite, donc là c'est chaque fois un récit de rêve où. Comme certaines pièces ou des fragments de rêve. Et on a travaillé avec eux vraiment de... Il y a des types de notations, enfin en tout cas de transmission de ce qu'on cherchait différents. Dans ce cas précis, effectivement, pour les percussions, il y a carrément quelque chose d'assez classique. Il y a un tempo, des barres de mesure, des noirs, des quarts de soupir. Et voilà, donc Maximilien Dazas, le percussionniste, sait où il doit tomber. En même temps, il connaît le texte et sont tous des excellents et toutes d'excellentes musiciennes. Pour d'autres morceaux où il y a comme ça du suivi de la parole, ben ça a pu être aussi des hauteurs très précises. D'autres où c'est carrément un écran où les paroles passent comme une bande rythmo de cinéma pour les doubleurs et la parole arrive et Christian Pruvot, la trompette, suit ses paroles et Maximilien, c'est sur un autre récit de rêve. Lui, c'est carrément les formes d'ondes qu'on trouve dans les logiciels son et il les suit comme ça. Et puis, l'ayant entendu plusieurs fois, il est complètement en place.
1: C'est des techniques de calage qui vous permettent de faire que la musique est formée par la parole.
2: Oui, après, il y a d'autres cas... où on sort complètement de la clé de sol, la clé de fa et des barres de mesure, où on est plutôt dans des
1: morphologies.
3: Oui, c'est vrai qu'on s'est rendu compte encore une fois, un peu après coup, que pour chaque récit, il y avait une écriture. Donc ça, c'était assez intéressant. Et ce qu'il y a de quand même génial avec Dédalus, c'est que nous, on a proposé donc des partitions, des schémas, des propositions d'écriture, et on a pu les affiner avec eux lors des résidences. Et c'est un vrai dialogue, en fait, avec Dédalus. Il n'y a aucune hiérarchie, il n'y a pas d'autorité, en fait. C'est pas le compositeur, la compositrice qui dit « je veux ça ». C'est un vrai dialogue. Quand ils sentent que c'est juste, ils le font magnifique. Et quand ils se disent « non, tu devrais essayer ça », on essaye et il y a un dialogue quoi. Je crois que c'est un des ensembles les plus ouverts comme ça à l'aventure Donc, la conversation.
1: Là, on décrit une collaboration que vous avez eue avec des musiciens, mais d'abord, ces récits de rêve, vous les manipulez musicalement vous-même par l'électroacoustique. Quelle est la bascule vers la musique électroacoustique dans vos parcours de musicien ?
2: Nous, notre bascule, ouais. Enfin, je parlais pour moi, mais c'est peut-être pour Oscarol, c'est une bascule assez rapide. Je venais d'études plus classiques, et puis aussi de jazz et de rock, etc. Et cette découverte par le concert, m'a vraiment donné un coup là sur le petit siège à bascule sur lequel j'étais. J'en suis sorti. Il y a eu un coup un peu trop fort sur le rocking chair et ça a ouvert plein de choses qui me passionnaient. Déjà le fait que ce soit plus des notes mais des sons. Donc j'ai trouvé ça extraordinaire, qu'il y ait un travail dans l'espace, qu'il y ait des sons reconnaissables, donc cette possibilité évocatrice, voire narratrice. Un peu, j'adore le cinéma, enfin voilà, donc tout d'un coup le cinéma était possible. Le fait de l'utilisation de la voix, non plus comme une voix chantée ou même du sprechgesang chanté parler, mais vraiment la voix parlée. Et moi, je m'en compte, plus ça va en enregistrant ces récits de rêve. J'adore ça, écouter des voix. On peut tomber amoureux de voix, de choses comme ça. Enfin, de l'écoute de ces voix. Hein. Ça ne va pas plus loin que le sonore. Et voilà, ça ouvre énormément de possibles. Et maintenant, dans notre travail, en fait, c'est vrai qu'on fait des compositions acousmatique, enfin musique concrète ou musique mixte, mais aussi on développe une forme de théâtre sonore, on fait de l'improvisation totale, on fait même maintenant des vidéo-poèmes, et en fait il y a toujours un peu une bascule entre ces différents modes d'expression, je sais pas comment dire, où on utilise la pensée de l'un dans l'autre. Enfin, voilà. Et on fait glisser ces choses-là, basculer ces façons de faire d'un mode à l'autre.
1: Carole Riosek, vous diriez que c'est plutôt l'électroacoustique qui vous a amené vers les récits de rêve ou les récits de rêve qui vous ont amené vers l'électroacoustique ? Parce qu'on entend bien que ça s'emboîte particulièrement bien. Qui précède quoi ? Oh là.
3: Qui précède quoi ?
1: Quand vous écoutez un rêveur, une rêveuse vous parler, vous entendez déjà de la musique ?
3: C'est surtout les structures, en fait, syntaxiques des deux qui me paraissent... Il y a une porosité entre les deux.
1: Ouais.
3: C'est vrai que c'est des syntaxes qui sont parallèles, qui ont beaucoup d'affinités. Et je crois que, moi, en tout cas, si je suis tombée amoureuse de la musique électroacoustique, c'est pour cette capacité à être illogique, à sortir d'une linéarité,
1: oui.
3: À être dans cette jonglerie permanente, combinatoire, infernale, qui fait que c'est de la poésie sonore aussi, la musique électroacoustique. Et voilà.
2: En fait, on a commencé à enregistrer des récits de rêve. Enfin, c'est comme souvent, hein, c'est rendipité, c'est totalement au hasard. Enfin, moi, je m'intéressais pas spécialement. Je me souviens pas beaucoup de mes rêves, en fait. Donc, c'était pas trop là-dedans. Mais en fait, très rapidement, on s'est rendu compte que c'était très proche de ces logiques électroacoustiques. C'est-à-dire que la musique électroacoustique, la transition cut, c'est-à-dire vraiment très marqué, quoi, le coup de ciseau abrupt qui s'entend. Dans un rêve, on peut être dans un endroit, on ouvre une porte et on est complètement ailleurs, dans un autre lieu. Ou alors des transitions très lentes de couleurs ou de lumière qui changent. Je pense que cette musique acousmatique, l'art de la transition, de la rupture est très importante. C'est-à-dire que le fondu, c'est pas juste un fondu. Il y a 100 000 possibilités de passer d'une chose à l'autre. Et ce côté surréaliste de la rencontre qu'on peut retrouver dans ces musiques où on peut faire coexister des sons reconnaissables qui pourraient pas se rencontrer dans la vraie vie, enfin créer comme ça des imaginaires possibles de sons qui renvoient à des lieux, c'est exactement ce qui se passe dans des rêves où on peut être simultanément dans deux lieux, dans deux temps. La musique acousmatique a cette possibilité de faire de la polyrythmie très facilement, donc on est dans des temporalités, des débits, des vitesses en permanence, et tout ça c'est des choses qu'on retrouve dans le rêve, et cette bascule qui se fait de sons banals, puisque nous on travaille tout son nous paraît et possiblement musical, enfin il n'y a pas de hiérarchie entre les sons, et cette bascule qui fait que ce son banal devient musical. Voilà. Et c'est un peu aussi dans ce rêve, cette banalité qui devient fantastique, magique. Enfin, moi, je pense qu'il y a aussi dans nos concerts, parce qu'on a longtemps fait des concerts avec écoute au casque de ces récits. Et le casque est un objet qui permet l'illusion, la magie, enfin, voilà.
3: Et c'est vrai que moi, mon premier concert d'électroacoustique...
1: En tant qu'auditrice ?
3: Oui, en tant qu'auditrice. La spatialisation m'a complètement fascinée. Je me suis dit, sculpter le son dans l'espace, vraiment génial. Et puis il y avait un monsieur à la fin, à côté de moi, qui a dit, moi je suis quand même pas venue au concert pour écouter ma machine à laver. Et je me suis dit, mais bien sûr qu'il faut faire écouter sa machine à laver en concert. Non. Et c'est tout ce rapport aussi, en fait, le quotidien, il s'ouvre à l'onirisme. Donc un tambour de machine à laver, c'est magnifique. Donc c'est toute cette porosité dans le récit de rêve. C'est ça. Enfin, le rêve, il fonctionne comme ça.
1: Mais la machine à laver, on maîtrise pas. Ces courbes rythmiques et tout ça. Alors que vous maîtrisez rythmiquement ce qui se passe. Et je me demande si le récit onirique, dès lors qu'il est mis dans une position esthétique, qui plus est avec la musique que vous mettez autour, ne va pas finalement revenir à contrôler le rêve.
3: Alors.
1: Et là, oui.
3: Non, ça c'est une vraie question, parce oui. que en fait, souvent les gens ils disent vous avez une bibliothèque de rêves, et on dit toujours non, on a une bibliothèque de récits oui. de rêves. Et en fait, le récit de rêve c'est une trace d'une production nocturne qui est mystérieuse, et c'est très bien qu'elle soit mystérieuse. Le récit c'est une construction. Donc nous on continue la construction en fait,
1: oui.
3: et c'est une promenade de construction, et voilà, après c'est le jeu de l'art quoi.
1: Je lisais dans Philosophie de Teddy de Allen S. Weiss que au Japon, il est, je le lis, de bon augure de rêver du mont Fuji, d'un faucon ou d'une aubergine pendant la nuit du Nouvel An. Et à plus forte raison, de rêver les trois choses ensemble. Les Japonais ont recours à de nombreuses méthodes pour y parvenir. Manger des aubergines au dîner, placer une image de faucon sous l'oreiller, regarder une gravure de la montagne sacrée. C'est vrai que si on commence à maîtriser ses rêves, peut-être est-ce qu'ils sont moins oniriques, enfin rêveurs ou surprenants ?
3: Honnêtement, je ne sais pas, mais quand on a été dans la jungle de Calais, on s'est dit, il y a peut-être un degré presque zéro, ou la mesure où c'est plus du document, mais est-ce que le réel est si violent, si contraignant, qu'au final, la liberté associative, elle est quand même très, très, très réduite, quoi.
1: Pour parler de violence du réel, je vous propose d'écouter un extrait du torchon psychomoteur, Natacha Guillet. Vous avez enregistré un bilan psychomoteur que vous avez pu solliciter.
4: Rédigé le 22 août 2025, fin du bilan le 22 août 2025, transmis le 17 septembre 2025, sur insistance mail et téléphonique. Compte rendu du bilan psychomoteur. Madame Guillet est une personne de bon contact qui est volontaire et coopérante. Elle est également anxieuse et perfectionniste, ce qui la désorganise aisément. Il est effectué ici un bilan psychomoteur afin d'observer et identifier les difficultés psychomotrices en vue d'une éventuelle prise en soin. Le bilan psychomoteur permet d'observer les compétences psychomotrices du patient à un moment de sa vie et dans un cadre particulier. Son fonctionnement et ses capacités ne peuvent pas être réduits aux données et observations faites lors de ce bilan. Le bilan psychomoteur a permis de relever en globalité les éléments suivants. Sphère tonique. Madame Guillet présente un tonus de posture, de mouvement, de fond et une régulation tonique et énergétique de qualité et bien adaptée. L'harmonie gestuelle présente un trouble mineur avec des rigidités lors de l'exécution de certains mouvements globaux. Organisation psychomotrice de base et spatio-temporelle. Les équilibres statiques et dynamiques sont stables. Les sensations, perceptions corporelles, practognosie et le schéma corporel sont bien investis et intégrés. Les structurations spatio-temporelles et rythmiques présentent un trouble mineur avec des omissions et des difficultés de maintien de la concentration. Les coordinations dissociation présentent un trouble important caractérisé au niveau de la coordination oculo-manuelle. Sphère relationnelle et représentation sociale. La respiration présente un trouble mineur avec une respiration ample concentrée au niveau de l'abdomen. Un ralentissement psychomoteur mineur avec une fatigue qui s'installe lorsque le mouvement s'inscrit dans la durée. La disponibilité présente un trouble mineur avec un besoin de réassurance après l'énoncé d'une consigne. Un trouble moyen de l'inhibition psychomotrice avec une sursollicitation afin de réguler son instabilité psychomotrice importante, engendrant une hyperactivité motrice avec des mouvements penchant vers la stéréotypie. Une impulsivité moyenne lors de certaines épreuves, entre parenthèses, Bergès. Sphère image du corps. Madame Guillet présente un trouble important de l'image du corps avec un détachement corporel venant compenser une hypersensibilité et générant des ambivalences dans la valorisation corporelle et qui impacte la confiance et estime de soi. Sphère émotionnelle. L'expression, la perception et reconnaissance des émotions sont de qualité lors de la passation des épreuves. L'adaptation et la gestion des émotions présentent une dysrégulation émotionnelle moyenne. Conclusion globale du bilan. Madame Guillet présente des problématiques psychomotrices qui se concentrent autour des coordinations oculomotrices, de l'instabilité psychomotrice et de l'image du corps en lien avec son diagnostic de TSA. Bilan remis en main propre à la patiente et envoyé au médecin adresseur avec son accord.
1: C'est un bilan qu'il vous a fallu solliciter par mail. Donc en fait, il vous a pas été remis en main propre, contrairement à ce que dit ce bilan. Le lire comme un poème, c'est une façon pour vous de faire entendre que votre psychomotricien est encore plus délirant que le délire dont il fait le diagnostic ou...
5: Il y a eu plusieurs choses problématiques dans ce bilan. D'une part, le jour où je me suis présentée, j'avais des gros troubles de la marche qui n'ont pas été repérés. Une demi-journée d'examen n'ont pas donné lieu à un vrai diagnostic des problématiques en cours. Ensuite, quand il y a eu cette remise, effectivement, j'étais partie en Suisse, en résidence, et il a fallu que j'insiste pour finalement avoir une version numérique. Mais en fait, le problème qui s'est posé, ça a été la relecture, je crois, d'une trentaine de fautes sur de syntaxe et d'orthographe sur l'équivalent de 2 pages. Où j'ai demandé à l'administration s'il n'y avait pas eu une erreur, s'il ne m'avait pas envoyé le brouillon. Je n'ai pas eu de réponse. Enfin, pareil, ça a pris des semaines pour avoir une deuxième version qui était finalement... Enfin, je demandais aussi d'avoir des recommandations, puisque c'était un peu l'objectif quand même que d'avoir juste ça. Et j'ai obtenu une demi-page avec 3 lignes en plus de recommandations, donc, dont une était avoir un corps plaisir. C'était un peu étrange. Enfin, il y avait quelque chose d'un peu ésotérique aussi, de développement personnel, que j'ai pas trop compris dans les recommandations. Et les fautes, il y en avait un peu plus, du coup, sur la deuxième version, parce qu'il y a eu quelques lignes rajoutées, donc pas de correction. Et moi, mon inquiétude, c'était la prise au sérieux de ce document, si ensuite j'allais m'adresser à un professionnel qui puisse m'aider à améliorer ma motricité. Parce que ce qu'on voit pas en entendant ça, c'est aussi que je suis en train de danser.
1: Oui.
5: Avec aussi ce corps un peu avec son élasticité et sa capacité à danser le swing, etc. Donc il y a aussi une lecture performée aussi, oui. Pour peut-être contredire ou en tout cas donner un argument aussi de réponse à ce bilan à travers comment moi je travaille ma motricité aussi.
1: Et parce que c'est vrai qu'on entend des remarques qui sont d'un niveau de précision, qui ont l'air complètement déconnectées de même ce que vous décrivez, de ce que vous ressentiez en dansant. Parce que quand il est question de traquer le besoin de réassurance à la suite d'un mouvement, c'est quand même très très ténu, voire au bord d'une grande subjectivité de ceux qui observent, malgré l'hyper-objectivité dans laquelle c'est restitué, quoi. Ouais.
5: En tout cas, c'est un aspect du langage institutionnel et notamment médical qui m'intéresse beaucoup. Oui. Les formes de copier-coller, de grilles, d'évaluation, où là, elles ne sont même pas été mises au féminin. Enfin, il y a quelque chose aussi du bâclage général de ces examens. Moi, il a été fait à une période où il n'y avait pas de patients, donc en août, un peu pour boucher un trou dans le planning de la structure, centre expert d'autant plus. Donc j'ai fini par récupérer cette chose qui était donc un torchon psychomoteur, j'ai appelé ça, par rapport à son incapacité à être lu par un autre professionnel, que j'ai d'ailleurs montré récemment à un kiné qui a confirmé en fait que ça n'apportait rien et qu'en plus c'était effectivement pas relu et plein de fautes.
1: Vous aimez bien collectionner les diagnostics pour les faire s'intercontredire, non ?
5: Oui, celui-là en plus fait suite à... J'ai eu l'année dernière 4 diagnostics, c'était un peu mon record pour la question du TDAH, puisque ça fait partie de ma collection que je n'avais pas encore fait valider, mais en tout cas ce bilan suivait un diagnostic mitigé, oui. C'est-à-dire que j'avais soit un TDAH avéré avec hyperactivité, soit un TDAH sans hyperactivité, soit un TDAH secondaire, soit on ne se prononce pas parce que vous avez déjà trop de diagnostics. Donc j'ai eu ces 4 diagnostics l'an dernier. Donc, suite à quoi on m'a dit, vous n'avez probablement pas un TDAH, mais on vous fait quand même rentrer dans le parcours qui vous permet de faire un bilan psychomoteur. Donc ça, j'ai pas compris non plus. Mais donc j'ai quand même bénéficié de ce bilan magnifique et donc qui m'a beaucoup apporté ensuite pour comprendre que j'avais des problèmes, en tout cas dans ma motricité, ce que mon entourage sait en tout cas, mais qui est contrebalancé par la danse.
1: Je vous propose de lire un de vos textes à Christophe Carole pour que, puisque vous êtes expert de récits de rêveurs et rêveuses, vous nous disiez si c'est du rêve ou de la réalité.
5: Je manipule et inspecte les produits du rayon bébé du U-Express quand soudain, horrifié, je m'aperçois que la pellicule de carton qui enrobe classiquement par paire deux coupelles en plastique ou en verre par transparence hyper pigmentée de couleurs vives, légumes chromatiquement louches, ne profite pas de sa surface intégrale. Un angle de contour du packaging est manquant. À y regarder de plus près, l'encart est rongé, grignoté, une ligne ondulée qui pourrait évoquer celle des dents de quelqu'un ou d'un objet dessinant cette même onde à vagues, marque la symétrie de l'empaquetage. Quelqu'un a de toute évidence mangé le carton imprimé, laissant le produit originalement voué à être mangé intact. Je repose le produit dans le rayon pour chercher un duplicata plus en profondeur, non mutilé par l'inconnu. J'en diagnostique un second, visiblement victime du même traitement, atteint toutefois à un autre angle de sa structure globale. J'examine comme cela de longues minutes les packagings blédina du rayon bébé du U-Express pour constater, le ventre acquiescent, un saccage généralisé du dit rayon par un malotru non intimidé par le carton comme mets de fortune.
1: Alors, rêve ou réalité, Carole, Jean-Christophe?
3: Pour moi, c'est écrit.
1: Oui.
3: C'est écrit et il y a des détails qui font que, par exemple, quand on redépose le produit dans le rayon, un rêve ne dirait pas ça.
1: Ah
3: je
1: oui.
3: pense. Oui. Je sais pas.
1: Vous n'êtes pas sûr, Jean-Christophe?
2: Non, fini.
3: Oui, je pense que l'action, elle est trop.
1: Précise.
3: Non, c'est pas ça, c'est qu'elle zappe pas assez. Pour moi, il n'y a pas assez de cut entre les actions.
1: Ah, dans un rêve, il y aurait plus d'ellipses, selon vous?
3: Voilà, exactement.
1: Y d'accord.
3: Il y aurait plus d'ellipses, oui. Selon moi. Hein,
1: ouais, et Jean-Christophe?
2: Ah, ben, c'est très écrit, du coup. Voilà, mais moi, je pense, oui, c'est un rêve.
1: Ouais. Et qu'est-ce qui vous fait dire ça? Parce que la précision pourrait laisser penser que d'arriver à s'arrêter sur le niveau d'encornure du carton, du blédina, est un niveau d'attention qu'on pourrait n'avoir qu'en rêve.
2: Je ne sais pas si on peut l'avoir qu'en rêve, mais en tous les cas, dans un rêve, on peut l'avoir. Rester scotché sur un truc précis, pour moi, c'est des choses qui peuvent apparaître dans le rêve. Après, c'est tellement écrit, enfin, on est tellement dans la littérature que... Et du coup, c'est très compliqué parce que, bon, nous, dans notre bibliothèque sonore de récits de rêve, on a plus de, je sais pas, bientôt 600 récits. Donc, et on pense toujours que le rêve, c'est quelque chose qu'on n'aurait jamais vu, entendu, voilà. Donc, c'est toujours très surprenant, même dans le quotidien. Enfin, pour moi, il y a toujours de la surprise. Mais en fait, au fond, le matériau rêve a tellement été utilisé dans la poésie, la littérature, le cinéma, que finalement, c'est des situations, toujours, en fait, on peut trouver ce même exemple dans un film, dans un dessin animé, dans un roman, dans un machin. Donc, les frontières, là, c'est très compliqué.
1: C'est un peu flou. Alors, Natacha, c'est totalement réel?
5: Oui, tout à fait. C'est une expérience qui, d'ailleurs, a été glanée dans mon enquête sur U-Express.
1: Oui.
5: Paris 20e.
1: C'est un magasin que vous avez réussi à faire fermer, c'est ça?
5: Alors, c'était pas ma volonté de le faire fermer. C'est-à-dire que, dans le cadre du projet poétique de l'agence de notation à laquelle j'ai été conviée, une espèce de groupe de personnes éclectiques qui allaient évaluer des lieux, des institutions, et après personnellement on pouvait évaluer aussi des choses. C'était un lieu où à l'époque où je mangeais beaucoup de peau pour bébé, c'était des rayons que je traquais un peu partout. Celui-là était particulièrement sale, avec notamment des emballages très grignotés par des rongeurs locaux. Des traces d'excréments, etc. Et donc, j'ai documenté ça avec effectivement tout un journal d'écriture, mais aussi des photographies, des dessins, Et donc j'ai aussi été contactée à l'époque, donc l'agence sanitaire en tout cas, qu'il fallait contacter à cette occasion, qui a fait une visite et qui a effectivement fait fermer le magasin pour quelques jours de travaux. 3 jours, je crois, de remise à niveau, au moins de ce rayon.
1: Pour donc, présenter...
2: Donc je dois sortir, c'est ça, comme je me suis trompé?
1: Ah non, pas du tout. Ah, non, on ne pratique pas l'exclusion dans cette émission, même quand on pratique l'erreur. Pour présenter votre album Les Ombres de la Nuit, vous sollicitez une phrase de Walter Benjamin dans le texte Rêve, sur laquelle j'aurais bien aimé avoir le sentiment de Natacha. La langue du rêve n'est pas dans les mots, mais sous eux. Dans le rêve, les mots sont des produits aléatoires du sens qui, lui, se trouvent dans la continuité muette d'un flux.
5: Ouais, je suis d'accord que, en tout cas, les mots et le langage prennent des proportions bien différentes. D'ailleurs, je crois que dans mes rêves, je parle peu. En fait, c'est beaucoup des images et une succession d'images, en tout cas, et un mix de ce qui s'est passé dans les jours précédents. Mmh. Donc, il y a plus ce côté cinématographique, je trouve, dans les rêves, avec une suite qui n'est pas du tout, justement, aussi logique qu'une syntaxe de la langue. Et ça me fait penser aussi à un projet que je mène, qui est autour de l'invisible, et qui est aussi la récolte de ces visions, de toutes les perceptions aussi invisibles, qui peuvent intégrer le rêve, les troubles psychotiques, la médiumnité, etc. Et donc, moi, ma volonté, c'est de pouvoir retranscrire ça par le dessin, parce que je trouve que c'est difficile à retranscrire avec les mots, justement. Et dans certains cas, on est dépourvu de capacité. Enfin, le mot ne suffit pas. Et je pense que le rêve et toutes ces perceptions en font partie.
1: Donc on entend bien le rêve un peu comme un complément de réalité, quoi.
5: Une augmentation et des fois des clés de compréhension de quelque chose, des choses qu'on ne soupçonne pas aussi. Mmh.
1: La question de la frontière vous occupe pas mal, Christophe Carole, au point d'ailleurs qu'une exposition à la Cité des Sciences qui s'appelle Frontières vous a sollicité pour en effet créer une installation sonore avec certains de ces récits de rêves. Raconter le passage d'une frontière, c'est souvent, pour notamment des exilés, un traumatisme qui repasse par le rêve pour pouvoir être raconté à un moment donné. Donc c'est une réalité qui a une telle charge de violence qu'il faut qu'elle passe par le détour de l'onérisme.
3: Oui, mais ce qui nous a intéressé dans la proposition, en fait, c'est plutôt comment les géographies se reflète dans le récit de rêve, en fait.
1: Ouais.
3: Parce que c'est assez touchant quand on entend dans le rêve qu'il y a le Nil ou qu'il y a des éléments de la géographie qui viennent se recomposer, qui viennent vivre leur vie de géographie dans un contexte totalement autre. Et du coup, ça réanime la géographie d'une dimension qu'elle n'a pas. Et après, évidemment, dans ce qui est proposé à écouter à la Cité des Sciences et de l'Industrie, il y a cette notion politique, parce que le rêve est très politique aussi, très social, enfin toute la charge s'inscrit dans la teneur des récits, et évidemment on a aussi choisi des récits de rêve où il y avait toute cette charge politique sensible, mais en tout cas des reflets, voilà. Donc,
1: mais ce qui est leur troublant, c'est que vous arrivez à créer une matière documentaire extrêmement forte que un récit réaliste ne permettrait peut-être pas.
6: Je rêve. Que quelque chose s'est passé et que là on est en train de sortir de la maison. Et on s'échappe. On court dans la rue. On ne sait pas où est-ce qu'on va. On a peur. On ne sait pas c'est quoi la chose de laquelle on a peur. Mais tout ce qu'on fait, c'est on s'échappe, on court. Et à chaque fois dans la rue, tout au long, on laisse tomber des choses, de ces choses qu'on avait prises de la maison.
7: احنا نركض كنا بنجري بنجري بنجري مش عارفين وين نروح يعني وصلنا لتقاطع الشارع
6: بعدين في ناس كتير كانت يعني هي حوالينا قاعده بتجري كنا بنجري في كل مكان مش عارفين هذا الشيء اللي احنا خايفين منه انا رايحه لو ضلتني ماشيه قدام حروح البحر
7: مي جو سي سي جو كونتينيو ا كورير فير لافون جو في تروفي لا مير واحنا بنجري زحنا وصلنا ان تخي دو بونسي سي اون اريف فير لا مير بدنا نفكر بشيء المهم ان احنا مي اون نو بونس كو جوست ان كور نتخبى بين البيوت ونسكاش entre les maisons, il y a plein de sons autour de nous, on ne comprend pas si c'est des explosions ou c'est des bombes ou qu'est-ce qui se passe, mais c'est des sons qui nous font peur. J'ai peur de rentrer dans la mer et de me noyer parce que je ne sais pas si je sais nager ou comment est-ce que je vais nager toute cette distance. Je ne sais pas si ma mère va pouvoir nager, elle ne sait pas nager, ma soeur ne sait pas nager. Il y avait plein de gens sur la plage, tous les gens se regardent, il n'y a pas de bateau, il y a des sons même qui sortent de la mer, qui viennent de la mer. Et là tu ne sais pas quoi faire, tu es là, tu es coincé de tous les côtés et tu ne comprends pas qu'est-ce que Dieu a écrit pour toi en ce moment-là. Comment tu vas t'échapper de ce endroit? Il y a plein de gens autour, tout le monde est en train de crier, tout le monde est en train de prier à Dieu, tout le monde a peur. Et tout à coup, tout se change. La couleur de la ciel se change, les gens se calment, se taisent, il y a tout un calme. Calme, calme, calme. Mais quelque chose s'est changé dans le rêve. On s'est réveillé et pour ces quelques secondes, pendant ces quelques secondes, quand on a dormi et on s'est réveillé, tous les gens se regardent, ils sont étonnés, ils ne comprennent pas comment ce changement a eu lieu. Ces sens sont partis. Le monde est devenu plus beau, on est devenu content. On croit qu'on était en train de rêver. Et quand on est revenu à la maison, on a trouvé que c'était beaucoup plus beau que quand on l'a laissé. C'était un sentiment très beau. Tout est bien et c'était la fin du rêve et je me réveille.
1: Les récits de rêve se terminent toujours pareil, hein. On se réveille.
8: On a deux consignes, pas beaucoup, mais s'il vous plaît, vous commencez par « je rêve ». Le rêve est raconté au présent, comme si la personne le revivait, et ça se termine par je réveille. Je me réveille.
1: Ah, ça c'est, ah oui, d'accord, ça fait partie.
8: Je suis des consignes, ouais. Après on s'en sert ou pas, je rêve et je me réveille. Mais c'est un petit code, parce que les gens ont tendance à utiliser le passé. Et en fait, quand on le restitue, parce que c'est public, après c'est des restitutions publiques, c'est plus fort le présent. Donc voilà.
1: L'émotion est réelle, quand bien même ce qui est raconté est irréel. Là, on l'entend bien. La musique souligne la peur.
2: Oui, enfin, irréel, je ne sais pas. Là, c'est un rêve qu'on a enregistré il y a plusieurs années au Caire, mais c'est une Palestinienne, Enfal, qui vit au Caire. Peut-être on a l'impression de voir le journal télévisé. Enfin, il y a quelque chose de très réel. Voilà. Alors, ce n'est pas du tout, je pense, un rêve prémonitoire, parce que ce qui se passe en Palestine, ça date pas du 7 octobre. Enfin, c'est une histoire ancienne, donc je sais pas la dose de... Et puis, on n'est pas du tout dans l'analyse des rêves, ni psychanalytique et ni sociologique. Donc, on prend vraiment le récit pour le récit. Mais que le réel rentre dans le rêve, oui, on le sait. Par exemple, on a enregistré des récits de rêve au Chili. Et il y a beaucoup de récits qui renvoient, sans faire de l'analyse, mais quand même à la dictature, des récits où on est suivi, où on ne sait pas où se cacher, il y a quelque chose qui nous suit et on a peur, etc. Donc que tout le réel revienne, c'est quand même une réalité de...
8: On est très intéressé par la dimension politique, mais sous un autre angle. Ce qui nous intéresse, en fait, c'est créer d'autres communautés, en fait, des communautés de rêveurs et de rêveuses. Et ils sont des communautés utopiques, parce qu'en fait, tout le monde rêve, quel que soit son genre, sa classe, etc. Tout le monde rêve. Et du coup, quand on fait des séances d'écoute publique, on peut créer des communautés de rêveurs et de rêveuses. Et c'est ça le côté politique qui nous intéresse, en fait. C'est des utopies. On injecte des utopies où il y a cette communauté. Parce que le rêve, c'est quelque chose de très collectif.
1: Parce qu'on a entendu que vous avez des formats de restitution qui peuvent aller de l'album de musique électroacoustique au concert avec des musiciens, en passant, comme on vient de l'entendre, par l'installation dans une exposition à la Cité des Sciences. Mais vous n'avez jamais été tenté de faire des documentaires, sachant que vous avez là une façon de raconter le réel qui est quand même saisissante.
2: Bah, je bascule un peu la question.
1: Ouais.
2: Il y a quand même quelque chose qui fait comme tout mon... Il y a des narrations, la musique électroacoustique, du coup, peut être narrative, et involontairement, alors là c'est, on avait plutôt des sons abstraits dans ce qu'on vient d'entendre, mais parfois il y a des sons reconnaissables, et du coup je pense qu'il y a quelque chose qui se passe de l'ordre de la fiction. Comme on rêve tous, on peut se mettre à rêver le rêve qu'on entend, enfin en tous les cas le vivre. Il y a un phénomène un peu proche de l'identification comme au cinéma, j'ai l'impression. Du coup, ça, d'entendre des récits un peu fous, puisque ce sont des rêves, enfin, qui nous sortent de cette réalité, donne un peu la licence, le droit d'écouter les sons d'une façon narrative aussi. Mais une narration totalement libre qu'on maîtrise que moyennement. Et ça nous plaît, que l'écoute soit libre, que cette bascule dans l'écoute puisse aller où on veut, écouter la musique, le récit, enfin, osciller comme ça. Et quand on fait des longues improvisations, parce que c'est une des formes qu'on fait au casque, on a un dispositif de casque et on joue pendant une heure avec beaucoup de récits. Il n'y a pas que des récits, il y a des longs moments de plage seulement musicale. Du coup, il y a cette possibilité de se raconter, de se faire un film, quoi, de se raconter une histoire. Il y a quelque chose de, voilà, de l'ordre de la dramaturgie qui est assez singulière.
1: Carole parlait d'Utopie, SNG Natacha Guillet. Vous faites aussi des dessins d'anticipation ou prémonitoires, qui sont des rêves au sens plus politique du terme, de futur idéal.
5: Futur idéal, ou en tout cas, oui, imaginer les hypothèses possibles pour peut-être les provoquer, puisqu'il m'arrive souvent des situations dramatiques. Donc ça m'arrive aussi de transformer la fin d'une histoire grâce au dessin, bande dessinée notamment, mais aussi de pouvoir l'anticiper. Un exemple qui n'a pas marché, mais qui peut faire sens avec le son, c'était d'avoir participé au projet des concours de podcast Arte Radio, c'est chaque été, et d'avoir dessiné que j'avais remporté le prix, et en fait de découvrir que j'étais même pas présélectionnée, mais j'étais à tel point convaincue que j'ai attendu qu'on m'écrive. Et mais en tout cas, j'étais très contente du son que j'avais réalisé, mais ça n'a pas marché.
1: Donc c'est aussi du recyclage d'échecs, le rêve.
5: Des dessins que j'ai pas pu publier ensuite, parce que c'est des archives.
1: Même pas dans votre fanzine, à vous, non.
5: Exact, c'est les seuls endroits sur mes blogs un peu cachés, etc. Mais c'est pas des choses que je vais publier de manière exhaustive pour ne pas paraître ridicule.
1: Merci beaucoup SNG Natacha Guillet, merci Christophe Carole, et merci au public venu à la médiathèque musicale de Paris, Christiane Hédapierre, pour l'enregistrement de cette émission basculée de métaclassique, qui va se terminer par un dernier extrait de l'album Les Ombres de la Nuit.
9: Il y a un J'aurais aimé savoir comment c'était, j'aurais aimé l'éprouver, enfin être dedans. Je trouve ça vraiment dommage, quoi. Je suis un petit peu déçue de ne pas m'être laissée rêver ça.
10: Après l'insanité.
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0: Il est 17h passé d'une poignée de secondes sur les ondes de Radio Larzac qu'on interrompt le morceau d'Outback Dance the Devil Away pour retrouver en direct depuis nos studios Romain pour une nouvelle saison de On ne lâche pas le
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3: Bonjour, bonjour à toutes et tous, et oui, c'est une nouvelle année radiophonique, une nouvelle saison qui recommence pour nous. On ne compte plus les années, mais toujours pareil, toujours on ne lâche pas le morceau sur les ondes de Radio Larzac. On espère que vous avez passé un bel été à l'ombre, que les tomates n'ont pas trop cramé, les miennes ont bien cramé, que vous êtes bien restés à l'ombre donc. Les rubriques, elles, sont restées là aussi, bien sages. Alors, les résolutions sont un peu les mêmes cette année, mais il y aura un petit changement, on fera la part belle aux invités tout au long de la saison. Je serai moins tout seul autour d'un micro, mais aujourd'hui j'ai toujours Nico à la technique que je salue, et Clara que je salue.
0: Yes, je commence, mais je vais laisser la main à Clara.
3: Et il va finir. Voilà, alors, eh bien, puisque je vous ai dit que les rubriques étaient là, on va commencer l'émission, c'est le direct, deuxième mardi du mois, 17h-18h, c'est le missile.
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qui est... Et alors, en plus, ce morceau n'a pas été repris à l'époque, il l'a pas remis dans un autre album. Alors, je sais que depuis, Jean-Michel Jarre, il aime bien revisiter ses titres, en long, en large, en travers, différents remixes et tout et tout. En fait, il est un peu comme lui, il veut pas que ses morceaux vieillissent. Il veut que ça vieillisse aussi bien que lui. Voilà, donc Jean-Michel Jarre, Arpégiateur, 1981, les concerts en Chine. Allez, on poursuit l'émission avec Clara aux manettes, que je resalue. On va écouter maintenant Paul McCartney. C'est sorti cette année, 2026. C'est tiré de l'album The Boys of Dungeon Lane, pardon. Et on écoute Come Inside.

Eh ben voilà, Paul McCartney, Come Inside. Donc tiré, je vais le redire au mieux, tiré de l'album The Boys of the John Lane. Allez, c'est pas bien dit, mais c'est pas grave. Enfin, 83 ans quand même, le polo, hein. 83 ans, toujours fringant et présent, malgré le temps qui passe, Paul McCartney. Alors, puisqu'on vient d'écouter le McCartney Cuvée 2026, eh ben, je me suis dit, allez, on va reculer un petit peu. À l'époque où il avait fait ce single avec Michael Jackson, Say, Say, Say, en 1983.

Paul McCartney, Michael Jackson, Say, 1983. On se souvient tous du clip avec Linda McCartney, Madame McCartney dans la carriole. La pauvre, elle est plus parmi nous. Et Michael non plus. Allez, on poursuit avec Neil Diamond. On va écouter Cracklin' Rosie en 1970. C'est tiré de son album Taproot Manuscript. Il doit pas être tout ou jeune. Il est né en 40. Je pense qu'il est toujours parmi nous. Je suis même sûr. Ça fait des années. Allez, Neil Diamond.

0: Ney Diamond, Cracklin' Rosie, 1970. En écoutant le morceau, là, je viens de me rendre compte que ils ont fait une coupe. Dans le mix, là, c'était pas bon. Là, il y a un truc qui allait pas. Enfin, bon, bref. Ney Diamond, quand même, qu'il faut le dire, qui est quand même co-auteur avec Gilbert Bécaud du fameux 7 ans septembre. Sa version à lui, c'est September Morn, qui est pour moi, la version française, est l'une des plus belles chansons françaises. Je l'ai dit, je crois que je l'avais déjà dit, mais je le redis, parce que franchement, ce morceau de Bécaud est magnifique. Allez, après le missile, on a la deuxième rubrique, le document sonore.
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0: Voilà, alors on va écouter un petit extrait d'un film avec Bébel, Belmondo. On va écouter un extrait du film Le Marginal, c'était sorti en 1983. Le réalisateur, Jacques Deray. Scène courte, mais ô combien percutante de notre ami Bébel. On y retrouve Roger Dumas, Carlos Sotomayor, qui était à l'époque la compagne de Bébel. Et Bébel, vous allez voir, c'est très court, scène d'interrogatoire, Le Marginal.
2: Alors nom, adresse, profession. Suppose mordu. Nom, adresse, profession. Si tu réponds pas, je te descends au trou et je te garde 48 heures. Alors pour la dernière fois, nom, adresse, profession.
3: Ça ne tiendra rien comme ça, Simon. C'est pas le bon système.
2: Avec une code pareille, y a pas d'autre système.
3: Mais si. Je vais expliquer.
4: C'est toi, mon.
3: Où t'étais hier soir?
2: Ça va pas, t'es malade!
3: Tu vois? Tu sais plus. T'es noué. Bon, on va reprendre calmement. Simon, où t'étais hier soir?
2: Mais il est fou ce con!
3: Reste assis, mon grand. On discute. Tu vois ce que je t'ai dit? Tu frappes le type, il est pas content. Il veut plus parler. Tu recognes? Un reblocage.
2: On a la paix, hein, merde.
3: On obtient tout ce qu'on veut si on a la manière. Tout est dans la manière.
5: Livia Dolores Maria Monteblanco, 10 rue Saint-Jacques, prostituée.
3: Ben voilà.
0: Ben voilà. Le Marginal, 1983. Et qu'est-ce qu'elle était belle, Carlos Sotomayor. Qu'est-ce qu'elle était belle. Voilà, on se souvient tous aussi de la cérémonie pour le décès de Bébel. Je crois que c'était aux Invalides, avec la musique du professionnel. C'était, alors, c'était un truc d'émotion, mais moi, j'étais devant ma télé, je crois que je pleurais quand même. Du Jardin, Gilles Lelouch, voilà, qui font toujours les durs, les beaux dans leurs films. Et ben, c'était comme moi, c'était des serpillères, quoi. Voilà, Le Marginal, Jean-Paul Belmondo. Allez, maintenant, on écoute Amadou et Mariam. On va écouter Mogoulou. Ça veut dire les gens. Et c'était sorti en 2024.

0: Voilà Amadou et Mariam avec Mougoulou 2024. Et Amadou qui est décédé en 2025 l'année suivante. Voilà, alors maintenant on va écouter Les Pasadenas. Alors Les Pasadenas, c'est un groupe anglais qui n'existe plus, mais qui fin des années 80 avait fait quelques petits cartons, et en particulier donc celui-là qui s'appelle Tribute en 1988, enfin Tribute Brighton, et c'était donc, voilà, je vous l'ai dit, 1988, et c'est vrai que ça avait cartonné. Allez, on écoute avec Clara Romanette Les Pasadenas.
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0: Les Pasadenas avec, si vous l'avez bien entendu, Right On, hein, il a dû le dire 500 milliards de fois. Voilà, Tribute 1988. Il y avait tous ces groupes-là, un peu world, j'aime pas les anglicismes, mais on peut pas dire monde. Il y avait Big Audio Dynamite, il y avait Yaz, et il y avait donc les Pasadenas. Les années 80, mais on sentait quand même que les années 90 arrivaient quand même. On sentait que c'était la fin des années 80. Voilà. Allez, la deuxième rubrique avec, je crois qu'il y a nos amis de Disco Deluxe qui arrivent. On va entendre Elisa. C'est parti.
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0: Voilà, alors nos amis de Disco Deluxe, et j'ai quelque chose d'ailleurs à vous dire. Cette émission, donc je le dis à chaque fois sur cette chaîne allemande de Deluxe Télé tous les samedis soirs, était, j'emploie l'imparfait, était de 20h à 23h. Et je sens qu'ils vont nous supprimer l'émission parce que cette année, j'en ai regardé une là, maintenant c'est de minuit à 1h ou de 23h à minuit déjà. C'est plus tard, beaucoup plus tard. Ils ont réduit la voilure. C'est plus 3h, c'est 1h. Donc, on s'attend quand même à ce que cette émission disparaisse. Ce n'est pas très grave. On en a beaucoup, on en a copié beaucoup, on en a encore beaucoup à diffuser sur les ondes de Radio Larzac dans On ne lâche pas le morceau. Donc on va en écouter une là. Alors, je dois expliquer aussi que là, pour une fois, pardon, ce n'est pas au sens le mash-up, à savoir les morceaux qui s'imbriquent les uns dans les autres. Là, ils se sont pas cassés la nénette, ils ont mis des morceaux les uns à la suite des autres. Je trouve que des fois ça va, des fois ça va pas trop bien, mais enfin bon, on l'a jamais passé, c'est tout neuf, c'est tout beau. Alors, qu'est-ce que je dis Clara envoie ou j'explique, je dis les... Si, allez, je le dis, allez, je le dis. Alors on va entendre les Whispers avec It's a Love Thing, 1981, suivi de Anita Ward avec Ring My Bell, 1979, poursuivi par Donna Summer avec Bad Girls, et oui, et les filles sont pas gentilles, Bad Girls, 1979, Blondie, Heart of Glass, 1978, et on finira avec Dan Hartman avec Relight My Fire. C'est pas les Doors, hein, c'est pas Light My Fire, c'est Relight My Fire. Allez, ben c'est parti, Disco Deluxe.

Voilà, voilà. Alors, vous rectifierez de vous-même. Comme dirait M. Prescovic dans Le Père Noël est une ordure, toutes mes confuses, je vous ai ajouté les Whispers, parce qu'en fait, hier, j'ai regardé un truc, il y avait les Whispers. Ça sera sûrement pour une autre émission, mais là, pas du tout, ils y sont pas. Enfin, le reste, tout le monde y était. Là, vous aviez à la place, donc, Joe Batan, avec deux A, Batan, avec Rap au Clap, 1979. Voilà. Il est vrai que Disco Deluxe, ils nous ont habitués à mieux au niveau des liens entre les morceaux, parce qu'il y en avait, là, on sentait que c'était un peu, voilà, ils se sont pas cassés la nénette. Mais bon, c'était sympa à écouter, et puis on l'avait jamais passé. Voilà. Depuis que l'émission existe et qu'on en passe des Disco Deluxe, eh ben, celui-là, on ne l'avait pas passé. Voilà. Alors, allez, on poursuit l'émission. Je vois qu'en plus, l'horloge, elle nous attend jamais, elle file. On va écouter maintenant un morceau qui n'a pas de titre. C'est un morceau de Kraftwerk, le groupe allemand de musique électronique, et c'était paru sur leur site web. Ils avaient mis cette musique d'ambiance, qui n'ont jamais joué en concert, qui n'a pas de nom. Donc, il y a quelqu'un sur YouTube, il a mis Untitled, c'est-à-dire pas de nom, quoi. C'était sorti. Ils ont mis ça en 2006, donc maintenant ça a 20 ans. Depuis, ils l'ont enlevé. Donc, heureusement qu'il y a quelqu'un qui l'a sauvé, qui l'a sauvé, voilà, je viens de le dire. Donc, on va écouter ça. Donc, Untitled, Kraftwerk. C'est apaisant, je trouve. C'est relaxant. Enfin, moi, j'aime. Bon, j'espère que ça sera pareil pour vous aussi. Kraftwerk.

Voilà, Kraftwerk, donc en 2006, Untitled, puisque ça n'a pas de titre. Il faut quand même dire aussi qu'au début de leur concert, il y a un truc planant. Ce n'est pas ce morceau-là, mais il y a un truc planant un peu, qui est un peu pareil. Voilà, mais ce n'est pas celui-là. Voilà. Donc, bien content qu'on l'ait sauvé. Allez, l'émission va se finir doucettement, mais il nous reste quand même encore un peu de temps. On va écouter maintenant Martin Garrix avec Khalid, qui nous chantait Ocean en 2018. Ça aussi, c'est pas mal.

0: Martin Garrix et Khalid. Ce Khalid a une voix, c'est incroyable. C'est comme s'il mâchait un peu les mots. Enfin, je sais pas comment le dire. Donc, Ocean 2018. Voilà. Eh bien, je suis content. Je suis content parce que pour la première de cette saison, nouvelle saison qui commence, je vais avoir un peu de temps pour parler de mon fossile. Voilà. Parce que d'habitude, c'est toujours escompé. On n'a jamais trop le temps. Alors, on va écouter Ma rivière de Charles Trenet. Alors, qu'est-ce qu'on peut dire de Charles Trenet? Charles Trenet, 1913-2001, né à Narbonne en 1913, mort à l'hôpital Henri Mondor en 2001. De plusieurs crises, il avait un peu tout, le pauvre. Il avait la jambe qui fonctionnait plus, le cerveau, enfin, il y a eu des... Ça allait plus. Sur la fin, c'était... Je me souviens que Pascal Sevran avait dit, il l'avait vu marcher, il avait dit, oh, mais je vois que tu fais des efforts, ça a l'air d'aller mieux. Et je vois que tu remarches. Et il avait dit, oui, je remarche, oui, comme une marche funèbre. Voilà, c'était la bonne ambiance, voilà. Alors là, on va écouter Charles Trenet au sommet de sa forme. On est en 1942, on est sous l'occupation. Je l'avais déjà dit, on avait passé un autre morceau, mais on n'avait pas passé celui-là. Il part en Belgique, on ne sait pas pourquoi, et il enregistre des morceaux là-bas. Bruxelles est occupée comme Paris, hein, par l'armée allemande. Et les disques sont affreux, parce que comme c'est le manque, que c'est l'occupation, qu'il y a des manques de partout, ben, même pour la matière première des disques, eh ben, le son n'est pas bon. Maintenant, on arrive à faire des trucs magnifiques et on nettoie très très bien. Donc on écoute Ma rivière de Charles Trenet, 1942. Il a fait comme Jean-Michel Jarre. Il a voulu reprendre ses morceaux, Charles Trenet. Donc quand il y a eu de la stéréo, quand il y a eu... Il a voulu redonner vie à des morceaux et il les a foirés lamentablement. Il ne faut jamais retoucher un truc qui est magnifique. Donc là, on écoute Ma rivière. Évidemment, ça crachote, c'est pas grave. Bon, voilà, c'est 1942. Il parle de tout ce qui nous touche un peu maintenant, à savoir voilà, l'eau qui coule, enfin, quand tout allait bien. Et alors que maintenant, tout est pollué, les pesticides et tout, eh bien, on va écouter Charles Trenet, Ma rivière, 1942.
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Ma rivière, Charles Trenet, 1942. Et on ne sait pas qui est autour de lui dans le studio. On a le nom de personne. On ne sait pas qui joue clarinette, guitare, batterie. Voilà. Eh bien, je vais redonner, puisque j'ai encore un petit peu de temps, je vais redonner les horaires de l'émission. On ne lâche pas le morceau sur les ondes de Radio Larzac, bien sûr. Tous les deuxièmes mardis du mois, 17-18h en direct. Et le samedi qui suit, de la même semaine, 20h-21h. Je ne me suis pas trompé. C'est pour toutes les fois où je m'étais trompé. Merci à toutes et tous d'avoir écouté cette première de cette nouvelle saison radiophonique. Merci à Clara, à la technique. Merci à Nico, à la technique. Merci à toutes et tous de nous écouter. Eh bien, je vous dis au mois prochain. Je pense qu'on aura quelqu'un. Je pense qu'on aura un invité. Voilà. Allez, restez à l'écoute des programmes de Radio Larzac et je vous dis au mois prochain.

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1: Et bonjour à toutes et à tous, vous êtes bien à l'écoute de Radio Larzac et c'est reparti pour une nouvelle semaine. Agenda donc de début de semaine, présenté par Jeannot. Salut.
2: Salut.
1: Ça va, c'est calme, hein, début de semaine en général.
2: Ouais,
1: ça démarre tranquillou.
2: Il y a 3-4 trucs sympas.
1: Yes, eh ben c'est parti.
2: À partir d'aujourd'hui et jusqu'au 31 octobre, la galerie Passage à l'Art accueille Christian Bermejo pour son exposition Entre ciel et terre. On vous suggère de venir au vernissage qui se tiendra mercredi à 18h. C'est toujours plus sympa de pouvoir échanger avec l'artiste. Alors rendez-vous place de la Capelle. La galerie est ouverte du lundi au samedi de 10 à 13h et de 15 à 18h30. Pour plus d'informations, vous pouvez appeler le 06 88 89 98 54.

Côté cinéma, on a un chouette programme aujourd'hui. À 14h30, c'est Rue Malaga, une coproduction hispanophone réalisée par Mariam Touzani, qui explore la vieillesse, l'exil et le désir avec beaucoup de justesse, d'humanité selon les critiques.

aujourd'hui lundi à 14h et lundi soir à 20h30 et demain mardi à 18h20 est diffusé le film espagnol Sorda par Eva Libertad qui met en lumière la surdité et ses conditions dans la parentalité, posant la question comment apprendre à devenir mère dans un monde qui oublie si souvent d'inclure ceux qui n'entendent pas.

Et enfin, mardi à 20h30, une séance unique du film documentaire NASA, plongé dans les systèmes derrière les massacres de civils, réalisé par Yuval Abraham et Rachel Sor. Ce film recueille les déclarations de 24 officiers du renseignement militaire et soldats israéliens ayant participé aux opérations à Gaza. NASA, qui est un acronyme de l'hébreu Nezek Agavi signifiant « dommages collatéraux », revient notamment sur les méthodes de ciblage, l'utilisation de l'intelligence artificielle et la place accordée aux victimes civiles dans cette guerre actuelle. Mardi soir, à l'occasion de l'ouverture de la saison de l'ASA ATP, on retrouve le plateau de Radio Larzac à 19h à la Maison du Peuple, suivi à 20h30 de la présentation de la saison d'ASA ATP. Et ensuite, pour leur premier spectacle, c'est celui d'Elim Berry. À travers des chants, des récits, des légendes et des compositions originales, les voix se répondent, s'entrelacent et nous emmènent dans un voyage où la musique devient passerelle entre les peuples et les imaginaires, à un moment rare où poésie et musique se mêlent pour notre plus grand plaisir.

Au CREA mardi soir, c'est soirée info-débat au sujet du TDAH, trouble déficit de l'attention avec ou sans hyperactivité. Pour les parents d'enfants concernés, les professionnels de santé ou les personnes intéressées, voire concernées directement, ça se passe donc au CREA, salle Galerie 10, mardi soir à 20h30.

Et pour finir ce début de semaine, mercredi 14 octobre, la médiathèque de Sainte-A vous convie à la conférence de Christian Lagarde, qui présentera l'ouvrage « Mémoire de l'occitanisme ». Christian Lagarde est professeur à l'Université de Perpignan. Ses recherches et ses intérêts sont portés vers la sociolinguistique, les langues minorisées, leur survie dans le temps et leur traduction. Il animera cette conférence pour revenir sur l'histoire, les figures et les combats de l'occitanisme entre 1960 et 1980. Ça se passe donc mercredi à 18h à la médiathèque de Saint-Affre.

0: Et voilà, c'est la fin de l'agenda de ce début de semaine. Merci beaucoup, Jeannot.
1: Merci.
0: Portez-vous bien. Passez-nous voir, si vous voulez, mardi à 19h dans le hall du théâtre de la Maison du Peuple. Vous pourrez nous voir en vrai. Sinon, continuez à nous écouter. Belle écoute. Bon début de semaine à toutes et à tous. Et à très vite. Bisous.
1: Bisous.

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0: Bonsoir, soir. Vous écoutez Radio Larzac en direct et en public du Théâtre de la Maison du Peuple pour la présentation de la saison 2026-2027 de la SA-ATP. Présentation et lancement, puisque dès ce soir, nous aurons la chance d'assister au spectacle Elimberi, je ne sais pas si je prononce bien, de Pansix Bidar et Primael Mongozi, que nous recevrons plus tard sur ce plateau et dont nous avons entendu en ouverture de cette émission le morceau Bindestiu, tiré de leur spectacle. Mais pour l'heure, avec mon complice Nico, à la technique, nous recevons Claudette Lavabre. Bonsoir Claudette.
1: Bonsoir.
0: Et Didier Bourdon de l'Association des spectateurs du Sud Aveyron à sa ATP. Bonsoir Didier.
2: Bonsoir, bonsoir tout le monde.
0: Alors le public arrive petit à petit, vous avez le temps. On est là ensemble pour environ trois quarts d'heure. Alors avant de commencer les échanges, avez-vous toutes et tous votre programme saison 2026-2027 de la SA-ATP? Ah, il vous faut le trouver parce que là,
2: il faut l'avoir en main.
0: Ça va être nécessaire.
2: Il faut l'avoir en main.
0: Car tout au long de cette émission, qui va durer environ trois quarts d'heure, des questions vont vous être posées sous forme d'un quiz, avec évidemment des places à gagner pour les prochains spectacles. Hein, c'est ça, Didier?
2: Oui, tout à fait.
0: Alors, on va chercher les programmes. Tout le monde en a un, c'est bon? Alors, vous avez bien votre dépliant programme. Alors, première question quiz, je dirais même super quiz, puisqu'elle vous permettra de gagner des places pour le spectacle Collision, que nous présenterons plus tard. Vous allez pouvoir chercher la réponse pendant toute cette émission, puisque la réponse ne vous sera demandée qu'à la fin. Mais écoutez quand même un petit peu nos échanges, sinon, voilà, à quoi on sert. Hein, bon.
2: Ouais, ça va aider à trouver les réponses. Hein.
0: Alors, il y a, dans ce dépliant, deux fautes d'orthographe, ou de frappe, ont été commises dans ce programme. Quelles sont-elles? Donc, il vous faudra donner la réponse à la fin de l'émission.
2: Ouais, c'est assez difficile, hein.
0: Allez, rentrons dans le vif du sujet. La saison 2026-2027 est annoncée comme celle d'un grand changement dans le fonctionnement de l'association. Claudette, engagée depuis plus de 30 ans dans l'association, dernières années, vous portiez en vous l'inquiétude d'une transmission réussie.
1: Je dois répondre.
0: Bah, ce serait bien, oui.
2: Bah, moi, j'attends que ça.
1: Parce que c'est l'objet de ma présentation de saison. 20h30, mais je vais quand même répondre.
2: Ah ben oui, parce que là, c'est le direct, c'est le monde entier.
1: Alors, la question, c'est le grand changement, c'est ça?
0: Non, vous disiez avoir une inquiétude d'une transmission réussie.
1: Ah. Bon, eh bien,
0: je ne sais pas si j'ai bien traduit,
1: oui.
0: Mais
1: déjà,
0: c'est ce que j'avais ressenti.
1: Oui, il faut que je réponde rapidement. Hein. Donc déjà,
2: on a trois quarts d'heure.
1: Le souci de la transmission, c'est déjà énorme. Maintenant, réussi, on ne sait jamais à l'avance. Donc la transmission, comme tout le monde le sait, pour ceux qui ont l'habitude d'être engagés dans des associations de bénévoles, la transmission du travail assuré par les fonctions des responsables du bureau, président, secrétaire, trésorier, pose problème pour les transmissions. Et on trouve de plus en plus de difficultés à trouver quelqu'un qui prenne en charge de telles responsabilités. Donc là, SA-ATP, nous n'étions pas à l'abri de cette inquiétude. Et mon souci, compte tenu de mon grand âge, c'était qu'est-ce qui se passe si demain je suis face à un problème de maladie qui me cloue ou qui me fait disparaître de ce monde. L'association n'existe plus. Donc c'est un vrai souci que nous sommes nombreux à partager, les responsables d'associations.
0: Oui, toutes
1: et
0: les
1: puis
0: associations
1: est arrivé le miracle.
0: Problème.
1: Mais voilà, je n'en dis pas plus. Mais ça y est, nous avons la relève.
0: Bon, vous avez trouvé le fameux mouton à cinq pattes, alors?
1: C'est un secret.
2: Là,
0: alors, Didier Bourdon, on se connaît assez, on va se tutoyer. Alors, les Miavois commencent à te connaître. On t'a vu dans la presse locale la semaine dernière pour un tout autre sujet, hein, le Wool Event, une exposition qui est à voir cette semaine, justement, dans les locaux du Parc naturel régional des Grands Causses. Mais bon, c'est pas le sujet. Alors, tu parles cinéma et musique rock sur Radio Larzac, c'est là qu'on se croise beaucoup, mais nous ne te savions pas passionné de théâtre.
2: Eh oui, ça manquait entre le cinéma et la musique, même si souvent la musique est en public, il me manquait quelque chose de plus vivant et bon, cette dimension d'art vivant Et ça complète bien donc ce que je faisais. Et alors, sans dévoiler quoi que ce soit, c'est sûr que Claudette, qui parlait précédemment, ben, m'a aidé à faire cette découverte et à confirmer ben, la volonté que j'avais d'aller le plus souvent possible au théâtre et d'en faire profiter ben, notre territoire.
0: Alors, on va parler de cette nouvelle équipe, mais d'abord, la première question quiz. Alors, évidemment, un quiz, hein, on n'a pas de buzzer, donc vous allez lever le bras, hein, vous n'allez pas crier la réponse. Alors, pouvez-vous développer les acronymes ASSA et ATP ? Alors, qui a la réponse ? Dans le public, ASSA et ATP, puisque l'association, c'est l'ASSA-ATP.

0: Alors.
1: Association culturelle Sud Aveyron. Et ATP, association amis du théâtre populaire.
2: Association culturelle. Non, je n'ai pas entendu.
1: Du Sud Aveyron.
2: Ah, il manque un S. Il manque un S.
0: Des spectateurs.
2: Voilà, bravo.
0: Ah, bravo.
2: Alors
0: là.
2: Donc là, ça, ATP. Donc on a le prénom, c'est Suzanne.
0: Suzanne.
2: Suzanne marque un point. Alors je disais donc à ça ATP, mais quelle est cette nouvelle équipe dont on parle tant? Donc Claudette se réjouit.
0: Il y en a beaucoup dans la salle, là. Tu peux peut-être les...
3: Ah, la nouvelle équipe et l'ancienne équipe.
0: Oui.
3: Parce qu'il ne faut pas penser que tout d'un coup, on balaye les anciens qui font partie de ma génération depuis tant d'années à mes côtés à se battre pour un idéal qui est celui de Jean Villard, mais on pourra y revenir. Donc, déjà depuis un an, il y a une équipe nouvelle qui nous a rejoints. L'équipe nouvelle, elle est composée de jeunes retraités, donc compte tenu des vieux retraités que je représente, c'est la jeunesse qui arrive. Et dans les nouveaux venus, il y a Karine, que nous voyons, qui fait partie de l'équipe managée par Erika.
0: Qui lève les bras, qui a en charge à la caisse.
3: Tout ce qui est la gestion du logiciel de billetterie et la vente des cartes d'adhérents. À ses côtés, il y a Geneviève, il y a Myriam, il y a André, et puis parmi le public, il y a Anne-Marie, il y a Françoise, et peut-être, il y a Isabelle. Nous sommes en tout 17 au conseil d'administration.
2: C'est beaucoup de femmes, hein?
3: Eh bien oui, nous avions un monsieur qui va nous rejoindre parce qu'il est très occupé, parce qu'il s'occupe d'un commerce, c'est Christophe Sol. C'était le seul homme de l'équipe.
0: Il y en a un nouveau.
3: Et voilà que nous, depuis que Didier nous a rejoints, on n'est pas peu fiers. Hein, parce que je finissais par me demander si c'était moi qui représentais un révulsif pour les hommes. Oui, et le nouveau venu, mais je ne le voyais pas, qui nous vient de Lozère, qui est arrivé avec la nouvelle équipe, c'est Yves Tanet, qui habite la Canourgue et qui est très présent à nos spectacles et à tous les conseils d'administration.
2: Alors, c'est pour gérer une association, maintenant même une association que de bénévoles, c'est vrai que ça demande des compétences particulières, de plus en plus complexes en fait, et cette nouvelle équipe, justement, c'est ça sa force, je crois. Aussi, c'est de pouvoir amener ses compétences, et elle va aussi pouvoir s'appuyer sur vos 30 ans d'expérience, parce que vous ne laissez pas, vous ne laissez pas la main, vous restez là, quoi. Vous êtes là en binôme, je crois, cette année, c'est ça, un fonctionnement en binôme.
3: Pour un an, j'accompagne la nouvelle équipe et je travaille en binôme avec Didier, parce qu'il faut bien un an pour passer le relais. Le travail est fait d'une variété de tâches qui nécessitent des compétences très pointues. C'est ce qui fait peur aux bénévoles de s'engager. C'est moi qui ai le parcours associatif depuis des décennies, et je suis dans l'association depuis 73. L'association, elle a démarré en 69, et étant dans l'association depuis 73, de décennie en décennie, j'ai vu l'évolution du monde associatif. Mmh. Et à un moment, les pouvoirs publics ont exigé, contre les subventions qu'ils nous allouent pour fonctionner, des compétences professionnelles. On a assisté à une professionnalisation de la vie associative, et c'est à partir de là que les choses sont devenues compliquées. Si je puis donner un exemple, il a fallu, à un moment donné, s'inscrire dans un protocole qui est ce qu'on appelle la licence d'entreprise. Il y a trois types de licences d'entreprise. Pour ce qui est d'une association comme la SATP, nous avons besoin de la licence 3.
2: On ne va pas trop rentrer dans les détails.
3: Ce qui nécessite, pour avoir la licence, d'avoir l'équivalent d'une licence ce qui, avant, n'existait pas, oui. Ces exigences.
0: Oui, mais alors, tu vois, Claudette, là, si tu racontes la difficulté de...
2: Oui.
0: De l'exercice de la fonction, tu me crois réellement susceptible de l'assumer. Alors, je sais que je suis très, très jeune, hein, mais au fond, pas tant que ça, hein, d'ailleurs. Bon, enfin, moi, j'ai confiance. Hein. Elle ne m'avait pas vendu ça tout à fait de cette façon, et elle profite, là, de... Maintenant, tout le monde nous écoute, hein, sur Mio.
3: Mais bien sûr.
0: Bon.
3: Mais...
0: Enfin, bon, je persiste. Hein. Si tu es toujours d'accord.
3: Oui, pour répondre à William,
2: non, il ne faut pas non plus dégoûter les gens de venir, hein, de vous rejoindre.
3: Les nouvelles générations, donc, dès que l'on est à la retraite, entre 60 et 100 ans, et plus, puisqu'il y a des personnes à la retraite qui sont au-delà de 100 ans, ça fait énormément d'années. Mmh. Ce qui veut dire que 20 ans de différence quand on est retraité, c'est autant de compétences que les jeunes amènent que n'ont pas les gens de la génération d'avant.
2: Alors, comment s'organisent au sein de la SAATP les prises de décision, et surtout et plus particulièrement ce qui concerne la programmation ? Quel est le cheminement suivi depuis le coup de foudre de l'un ou l'une d'entre vous pour un spectacle jusqu'à son inscription dans votre programme ?
3: Oh là là, c'est un parcours de combattant, ça. Donc, c'est compliqué. Pas si compliqué que ça, je vais essayer de faire simple. Donc, une association... Comme la SAATP, c'est un conseil d'administration. Contrairement, je peux me permettre, Stéphane, qui est à nos côtés et qui interviendra, la programmation du théâtre de la Maison du Peuple, c'est assuré par le directeur du théâtre, comme les programmations de toutes les scènes conventionnées, etc. Même s'ils dépendent des élus, c'est la programmation du directeur. Dans une association, c'est un conseil d'administration. Donc nous sommes 19. Nous étions 19, nous sommes 17 depuis le dernier AG. Ce qui veut dire que chacun, selon ses déplacements, ses envies, ses désirs, peut aller prospecter, voir des spectacles et les proposer après à l'équipe. Alors, le marché le plus important pour nous, comme pour Stéphane, mais pas que cela, c'est le Festival d'Avignon. Alors, nous sommes une dizaine du conseil d'administration missionnés pour aller voir ces spectacles. Et puis là, on est en train, parce que nous ramenons chacun plus d'une dizaine de spectacles que l'on a vus, qui la plupart nous ont passionnés. Et comment on fait le choix ? Donc c'est après, on se réunit. La prochaine réunion, elle est prévue dans les jours qui viennent. On doit choisir, chacun membre du CA qui a fait Avignon, le HOF, doit présenter 3 spectacles, pas plus. Et c'est dans ces choix-là que nous allons faire le choix des 2 spectacles qui nous restent à choisir pour la saison 2027-2028, sachant qu'il y a déjà 3 spectacles dans les tuyaux, pour les co-accueils communs avec le Théâtre de la Maison du Peuple, sur lequel on a déjà des pistes.
2: D'accord.
3: Je ne sais pas si j'ai été assez claire.
2: Et ça se fait, c'est une espèce de vote, non ? Ou c'est non, vous amenez... C'est une sorte de vote, ou c'est... Comment vous décidez ? Parce que si chacun amène 3, vous êtes 17, ça fait beaucoup.
3: Alors, ben oui, mais...
2: C'est parmi les 10.
3: Pour éclairer le choix, il faut se dire que nous sommes une petite association avec un budget qui oscille entre 50 000 et 60 000. L'essentiel du budget, ça va à l'artistique. Donc, nous avons un budget contraint. Pour 2 spectacles que nous choisissons, nous seuls, les ATP, ça veut dire que j'ai posé le cadre au dernier conseil d'administration en disant qu'on ne peut pas faire un choix d'un spectacle dont le budget, le prix de cession dépasserait 3500 euros. C'est déjà un cadre contraint, parce que nous voyons des spectacles passionnants, magnifiques, mais dont les budgets explosent.
2: Ouais. Alors, on va effectivement parler du programme de cette année, c'est quand même ce qui est important. Alors, on a avec nous qui nous ont rejoint, je ne sais pas comment le prononcer, Pancic, c'est ça ? Super. Alors, Pancic Bidar et Primael Mongozi qui vont nous assurer le spectacle ce soir. Alors, Elim Berry, c'est le nom du spectacle ou du groupe ?
4: C'est un peu les deux, ça ne marche pas,
2: si.
4: Parlez fort.
5: On ne t'entend pas, toi. Ah, c'est moi qui dois parler, alors, parce qu'on ne l'entend pas. Et bien, donc, il a commencé, c'est un peu les deux. C'est-à-dire qu'on s'est rencontrés, nous, à Stafford, sur un projet à Voix du Sud, sur un projet langue régionale. et où on s'est retrouvé plein de chanteurs de, qui chantent dans nos propres langues.
2: Alors on va pas les dire parce que ça va être une question du quiz.
5: D'accord, ok.
2: Je ne dis pas les nôtres. Je vais la poser de suite parce que...
0: C'est dans le programme.
5: Il fallait nous mettre au courant
2: donc,
5: du quiz.
2: Question du quiz numéro 2. En quelle langue sont interprétées les chansons d'Elimberi?
6: Voilà.
2: Alors, Doumenge.
5: C'est moi qui ai le micro?
6: Non, c'est pas toi qui
2: dis. Non, mais pour la... Dis-le nous, on t'entendra.
6: On va faire passer le micro.
7: Alors, basque et occitan.
2: Ouais, basque et occitan, bravo.
0: C'est la bonne réponse.
5: Basque et occitan. Et donc, nous, on chante en basque et en occitan. Et je ne sais pas quelle était la question au départ du quiz. Et votre quiz,
2: non, on parlait du groupe. Alors. Non,
5: et, donc, que... et donc, Elimberi, c'est
6: ça
5: le...
6: Ça dans le quiz aussi, peut-être.
5: Ah oui, ce n'est pas non, une question non, du quiz. Je... Elimberi, c'est le vieux nom de Hoche.
2: C'est ce que j'ai vu, ouais.
5: C'est-à-dire que Hoche s'appelait, avant d'être romanisé, s'appelait Elimberi, la ville nouvelle, en basque ou en proto-basque. Ce qui veut dire qu'on sait, quand même depuis assez longtemps, même si on essaye de nous faire croire autre chose, mais que... toute une zone assez élargie parlée basque ou proto-basque était une civilisation qui existe encore. Enfin, moi, quand je me trimballe dans le Gers, je sens des gens de chez moi, je me sens à peu près pareil que les gens de Bayonne, quoi. Mm. Je sens une différence quand je vais en Bretagne où j'ai des amis aussi, mais je me sens culturellement différent d'eux. Par contre, avec les Gersois, je me sens plus proche. Donc.
2: Et avec les Béarnais aussi?
5: Avec les Béarnais, pareil.
6: Ah ouais, malgré tout.
5: Ouais, malgré
2: parce
5: tout.
2: Que des fois, c'est pas. Hein, Béarnais et Basque, c'est pas.
5: Ouais, mais ça, c'est le problème des voisins, justement, en général. Mais ça, c'est
2: alors,
5: toujours
2: d'où
5: le
2: vous vient, justement, cet amour-là pour vos langues, vos deux langues respectives, en fait?
5: Primaël?
6: Je sais pas si ça marche. Mais, ça y est, ça marche, le micro. Et alors, on a des histoires un peu différentes. Bon, mais vous êtes aussi dans une terre occitane, comme moi, qui vient donc de Gascogne. Donc, malheureusement, nous, on l'a un peu plus perdu que par chez eux. Donc, moi, j'ai dû la réapprendre à l'adolescence, cette langue-là. Le dernier de la famille à la parler, c'était mon grand-père. Mais voilà, comme vous ici, elle existe toujours dans les noms de rues, les noms de lieux, dans la façon qu'on a même de parler le français. Donc elle irrigue encore plein de choses chez nous. Puis pour Panchiche, c'était encore plus immédiat.
5: Oui, moi j'ai appris je suis né en basque puisque mes parents étaient bascophones, enfin toute ma famille. Donc et j'étais même dans les premières écoles, dans les Ikastola à l'époque. Et après, je suis passé après à l'école française, donc j'ai appris le français après. Donc ma langue maternelle, c'est la langue basque, quoi, au départ.
2: Donc à vous écouter, il semble que c'est quand même facile de marier ces deux langues, qui semblent pas si différentes.
5: Eh bien, les langues sont différentes, mais elles ont quand même des points communs, puisqu'on a, il y a toute une partie charnégou, on retrouve les sous-letins, par exemple, ont beaucoup de mots qu'ils ont empruntés à l'occitan, ou l'occitan, le gascon, a sans doute des mots basques et tout ça dans son... Donc, après, c'est deux langues très différentes, puisque le basque est quand même très différent des autres langues existantes. Nous, on les a mariés par le chant, donc c'est le chant qui les marie, et c'est surtout notre... Nous, on essaye de revenir par ce nom, Elimberi, montrer que plutôt que d'être justement des voisins, plutôt que d'être en opposition avec les Béarnais, mais se dire que, ben non, on est issus de la même mère, quoi. Enfin, un peu, donc, on est plus des... Aujourd'hui, on est devenus des cousins, mais on est des frères, sans doute, qu'on a un peu éloignés, mais... On a envie de rapprocher ça.
6: Et puis sans trop divulgâcher le propos du concert, ce qui nous relie surtout, c'est le combat. Le combat qu'on mène pour la survie et le redéveloppement de la pluralité linguistique. Il faut savoir quand même, c'est très important, que le linguiste Claude Agege, qui est un linguiste français d'origine tunisienne, rappelle dans un livre qui s'appelle « Halte à la mort des langues » qu'en 50 ans, si on ne fait rien, et pour l'instant on ne fait rien, on aura perdu la moitié des langues qui existaient dans les années 90 sur Terre. Donc, c'est un peu à l'égal de la disparition des espèces vivantes, c'est-à-dire qu'on ne peut pas penser que c'est un phénomène naturel, spontané. Il y a un impact des politiques mondiales, et puis un pays comme la France est, on va dire, précurseur dans l'éradication de la pluralité linguistique, donc on en a fait les frais un peu plus rapidement que les autres, mais à côté de ça, il y a toujours eu des résistances, notamment des résistances par la poésie, par le chant et par le théâtre, et donc nous, on essaye de faire notre part et de rendre hommage aussi, vous le verrez dans le spectacle, de rendre hommage aux poètes, poètes et poétesses, qui nous ont transmis aussi ces mots-là pour qu'aujourd'hui encore, on puisse avoir la possibilité de s'intéresser à ces langues.
2: Vous allez être sur scène à peu près dans une heure, hein, avec le quart d'heure mi-voix qu'on appelle, enfin, qui est international, qui est national, international. Et effectivement, je vais vous demander, mais je crois que là, on va rester sur ces mots-là, pour faire venir les gens à votre spectacle, parce qu'ils ont encore le temps de manger un petit bout et puis de venir ce soir à la Maison du Peuple, au théâtre de la Maison du Peuple pour

0: pour vous écouter. Est-ce que vous voudriez rajouter une dernière phrase pour vraiment les décider?
1: Moi, je pense que c'est Claudette. Je crois que c'est Claudette qui devrait rajouter un mot, parce que c'est elle qui, quand même, nous a invités. Donc, pourquoi nous a-t-elle invités? Qu'est-ce qui, au-delà de tout le discours, qu'est-ce qu'il a touché? Qu'est-ce qu'il a aimé?
2: Merci pour le passage de relais, là. Donc, nous avons découvert Anne-Marie, qui est dans l'Assemblée, là. Anne-Marie Boyer et moi-même, nous étions aux rencontres initiées par le département de l'Aveyron chaque année au mois d'octobre, à la rencontre des artistes aveyronnais soutenus par le département. C'est là où nous avons rencontré les deux artistes ici présents. Et nous avons été les voir après leur prestation, Anne-Marie et moi. Nous avions été touchés par, c'est l'émotion qui passe à travers ce spectacle qui est à la fois plein de poésie, une musique qui nous porte, qui nous amène à voyager, à aller au-delà des chants connus, de nous laisser bercer par une langue que l'on ne maîtrise pas obligatoirement, qui est le basque et l'occitan. Mais on est porté, c'est un enchantement. Nous avons pensé que ce spectacle, on pouvait le proposer à l'équipe pour un lancement de saison, pour une invitation au voyage, à travers les temps, à travers les espaces, à partir d'une langue et de la musique, de ces langues différentes et de la musique.
0: Eh bien, merci Pantzix, Pantzic et Primael. Donc, on vous retrouve tout à l'heure sur scène pour écouter Elimberi. Bravo. Bon, Stéphane est un petit peu pressé, donc on va passer effectivement...
3: Ça va aller. Oui, t'inquiète.
0: Alors... Claudette, vous avez assuré la présidence depuis 1995, mais donc on a compris que vous étiez adhérente bien avant, depuis 73, c'est ça ?
2: 73, et voilà. J'ai assuré 3 ans de présidence dans les années 80, une présidence qui a compté, que peu de personnes, je pense, ici, ce dont on peut se souviennent, puisque ça remonte aux années 80, j'ai pris la succession de René Morato, à qui nous devons le carnaval de Millau, qu'il a relancé après des années d'oubli. Et René s'est tellement donné à la vie de l'association qu'il en est tombé malade, qu'il n'a pas pu continuer. Alors à l'époque, j'étais secrétaire, mais à l'époque, on pouvait rester dans les postes du bureau. On tournait tous les 2-3 ans. N'importe qui pouvait être soit président, soit trésorier, soit secrétaire. Donc j'ai assuré pendant 3 ans la présidence. En plus,
0: c'est beaucoup. Alors, on est donc au Théâtre de la Maison du Peuple, qui fête son 20e anniversaire. Question quiz, quel est l'âge de cette vénérable institution? Quelle a ça? Alors,
4: dans la
0: salle, il y a un petit calcul à faire.
3: Je crois que Claudette l'a dit tout à l'heure.
0: Il y a un petit calcul à faire.
3: Tout le monde réfléchit.
2: Non, pas 60.
0: Allez, on compte. On a le droit de compter sur les doigts.
5: Tu rappelles l'année, peut-être, non?
2: Oui, Angèle.
0: Ah, Angèle. Ouais, 57 ans.
2: Alors, l'année de création de la SATP, bien, Angèle, bravo.
0: Voilà. Bah oui, donc, 57 ans.
3: On peut l'applaudir.
5: On l'applaudit.
2: 17 décembre 1969. Alors, parution au journal officiel en janvier 70.
0: Stéphane, on ne sait pas où on sera quand le théâtre de la Maison du Peuple fêtera ses 57 ans. Alors, on va rester dans le présent. Alors, on va parler des 3 spectacles qui sont annoncés en co-accueil. Alors, tu m'as dit que tu étais un petit peu pressé, donc c'est pour ça. On reviendra sur le programme complet tout à l'heure. Alors, ces 3 spectacles, c'est Bienvenue ailleurs, qui sera joué le 13 novembre. Le malade imaginaire le 4 décembre et Nénen le 11 mars. Donc, on les retrouve d'ailleurs dans le programme du Théâtre de la Maison du Peuple. Alors, qu'entend-on par co-accueil ?
3: Alors, co-accueil, en fait, c'est qu'on se met d'accord avec une association. En l'occurrence, là, c'est la SATP. On le fait aussi avec Million Jazz. On l'a fait avec d'autres associations. On se met d'accord pour programmer ensemble. C'est-à-dire qu'on va mutualiser aussi bien nos moyens financiers, mais aussi nos repérages, discuter artistique ensemble et être d'accord sur le propos, les valeurs qui sont dégagées. Et j'avoue qu'avec Claudette, depuis 14 ans, maintenant que je fais la direction, c'est 14 ans qu'on propose ensemble des co-accueils et c'est une jolie histoire d'échange artistique. C'est très nourrissant et ça permet aussi de confronter nos idées et puis finalement de se mettre souvent d'accord puisqu'on arrivait à dégager entre 2 et 4 projets par saison. Et ce co-accueil, c'est ça, c'est-à-dire qu'on partage l'intégralité des dépenses, l'intégralité des recettes et puis on met nos publics en commun à cet endroit-là et ça nous permet d'accueillir des projets qui sont souvent un peu plus gros que si on les accueillait seuls, que ça soit à l'association ou au théâtre.
0: Et alors, pourquoi avoir particulièrement choisi cette année les trois pièces que j'ai citées?
3: Ça c'est un long dialogue.
0: Ouais.
3: Donc ça fait depuis Avignon de l'année d'avant où on discute de notre programmation et on a réussi à se mettre d'accord. Tout ça est un équilibre entre les formes, les spectacles, le texte ou pas le texte. Voilà. Donc effectivement, en commençant cette année par Bienvenue ailleurs, on est sur la défense d'une autrice de l'Occitanie, Aurélie Namur, un beau texte, une pièce très interprétée que Claudette et moi, on a eu la chance d'avoir vue et qu'on a envie de défendre, qui sera joué aussi bien en scolaire qu'en tout public. C'est un spectacle qui traite d'un thème à la fois d'actualité, puisque l'héroïne, donc on ne verra pas du tout pendant le spectacle, hein, puisque c'est les autres qui en parlent, l'héroïne souffre, est une jeune qui souffre d'éco-anxiété, et on va suivre son discours de jeune, mais aussi ça nous parle de l'intergénération, de la relation entre plusieurs générations, ce qui nous a aussi intéressé. La forme est actuelle, elle est très dynamique aussi, dans la manière dont elle est portée, avec de la musique au plateau, et puis l'intervention aussi d'un groupe de jeunes qui va intervenir exprès pour ce spectacle-là, des jeunes de Millau, qui vont intervenir sur les deux représentations, un petit moment, et tout ça offre effectivement un joli regard sur la jeunesse d'aujourd'hui.
0: Donc le malade imaginaire.
3: Alors le malade imaginaire, le texte de Molière. Là, Claudette et moi, on a beaucoup aimé ce projet. On n'a pas été les seuls. Hein. C'est un projet qui tourne beaucoup. Une nouvelle figure de la mise en scène parisienne, Tigrane Mkhitaryan, qui tourne à peu près partout en France. Il a 3-4 projets en cours. Homme très impliqué, super comédien, qui est aussi dans divers projets. Et là, il nous amène sur un malade imaginaire où on va entendre le texte de Molière. On va l'entendre de manière jouée théâtralement, mais aussi parfois chanter, parfois rapper. Et tout ça au profit vraiment du récit hein, qu'on avait fait Molière. Donc forcément, ça nous parle d'hypocondrie. C'est très drôle, c'est très bien fait. Toutes les situations vraiment humoristiques de la pièce de Molière ressortent à un autre niveau. Et c'est très bien joué. Il y a beaucoup de monde au plateau, un gros décor aussi. Et c'est aussi pour ça qu'on a décidé de faire ce, entre guillemets, gros coup ensemble avec la SAATP.
0: Alors, Nénène, on en parlera un peu plus tard parce que c'est aussi une coproduction et on verra ce qu'il y a derrière ce mot de coproduction chez ATP, enfin chez la SAATP.
3: Peut-être rebondir là-dessus. L'idée, c'est qu'on s'adapte chaque année, on essaie de effectivement pas rester sur des postures. Donc ça faisait plusieurs années qu'on voyait que lors de la coproduction qui a été présentée par la SAATP, en fait, c'était pas évident d'y trouver du public. Et donc on a décidé en fait de s'associer, puisque effectivement peut-être que cette curiosité vers la création, elle est plus ancrée aussi dans notre ligne artistique, dans la programmation du théâtre. Et on s'est mis d'accord pour pouvoir soutenir ce projet-là, qui en plus cette année est un projet super intéressant dont Claudette parlera tout à l'heure. Et j'en profite puisque Claudette, comme vous l'avez compris, est en train de passer la main. C'est vrai que ce partenariat, il s'écrit sur une ligne artistique et sur une volonté de défendre des artistes d'aujourd'hui. Et ça, Claudette a toujours su le porter aussi bien auprès de l'association, auprès de ses adhérents, dans les discussions lorsqu'ils voient des spectacles, d'en discuter ensemble. Et on a réussi à garder cette ligne pendant ces 14 ans et même avant avec Jean-Marie Douat. Donc on est très content de ça. J'espère qu'on pourra continuer. J'en doute pas avec Didier.
4: Oui, d'ailleurs, j'avais beaucoup, quand on a pensé à cette émission en direct, moi, j'ai beaucoup pensé à faire passer un message auprès de tout le monde. C'est cette continuité artistique et le souhait que l'équipe aura hein, de continuer à travailler avec la Maison du Peuple. Parce que c'est une phrase éculée, mais c'est réellement un travail gagnant-gagnant, une collaboration, qui est sans doute indispensable à tous. On peut être un peu complémentaire de la production du théâtre, sans que ce soit une critique, hein, d'ailleurs, quand je dis ça. Et Nénène, d'ailleurs, c'est bien l'exemple de cette complémentarité, puisque c'est un spectacle qui est issu des ATP. C'est l'essence même de notre association, que tu confortes en accueillant. Et j'espère qu'on va continuer de longues années. Au moins 20 ans, hein, parce que...
3: Au moins 20 ans, je ne suis pas sûr, perso.
4: Mais
3: ouais.
4: Claudette n'a pas donné mon âge, mais...
2: Ce sont les jeunes.
4: Voilà,
0: donc, ouais, donc Stéphane a compris que c'était important, d'après ce que tu nous dis, que c'est important d'avoir une association comme ça qui fait la promotion aussi du théâtre, avec lequel tu peux travailler quasiment au quotidien, en tout cas sur une programmation.
3: C'est le contexte local. Moi, personnellement, je viens d'un lieu... auparavant, où il n'y avait pas ces associations qui programmaient. Et là, ici, il y a des associations qui programment, qu'on ligne artistique, qui programment des propositions professionnelles de qualité. Donc, le mieux, c'est de s'associer ensemble pour croiser nos publics. On n'est pas chacun dans nos chapelles, mais par contre, ça nous permet aussi de faire des petits pas de côté et d'être complémentaires aussi. Donc, je crois que ça, il faut... Cette solidarité, de toute manière, aujourd'hui, elle est nécessaire.
0: Elle est nécessaire pour les petits.
3: Clairement, oui. Clairement.
0: Tu aurais un mot d'encouragement pour cette nouvelle équipe ?
3: Ça va être une jolie transition. Un peu de d'émoi, un peu de tristesse aussi de ne plus avoir ces échanges artistiques avec Claudette, hein, clairement. Mais je pense qu'on continuera, puisqu'elle continuera à venir nous voir les mercredis et les vendredis matins, les jours de marché, pour venir discuter avec nous. Et puis on est content aussi de collaborer, de donner avec un nouveau souffle, avec quelque chose sûrement différent, avec Didier et toute l'équipe. Pour qu'on puisse poursuivre cette histoire-là et puis l'adapter au contexte national, il ne faut pas l'oublier. Hein. Ouais, on n'est jamais entériné dans une posture.
4: Non, mais c'est clair que pour nous, c'est impensable de se passer de l'ensemble des connaissances, je veux bien dire, artistique des troupes, enfin, du paysage théâtral de notre pays, hein, puis de notre région. Donc, bien programmer, c'est forcément recueillir, et plus que recueillir, l'avis de Claudette.
2: Oh. Non, mais...
3: Claudette va être membre d'honneur,
2: non,
3: je crois, de la SATP.
4: Oui, on réfléchit à trouver une fonction... Un statut particulier.
3: Une sage, elle sera une sage.
2: Bon, je dois dire, Stéphane, qui est à mes côtés, là, pour cette table autour de Radio Larzac, que le théâtre, c'est ma seconde maison et que je suis ici chez moi, je peux le dire.
0: Tout à fait.
2: Alors, je suis ici chez moi et même si je me mets en retrait, je passerai souvent vous faire coucou, tant et si bien que vous aurez à me dire, mais qu'est-ce qu'elle vient faire encore, celle-là?
3: Non, Claudette, non.
2: Je n'aurai plus de prétexte.
0: Ouais, merci Stéphane pour.
3: Merci à vous.
0: Je suis désolé, c'est parce qu'à 20h, il faut.
3: Pas de souci, continuez à être curieux. Moi, je vous conseille vivement le concert de ce soir. J'ai eu la chance aussi, moi, de les écouter tous les deux. C'est vraiment une très jolie découverte. C'est un joli pas de côté par rapport à la programmation théâtrale de l'ASSA. Mais c'est une très jolie découverte musicale. Donc, n'hésitez pas, même si vous entendez sur les ondes en direct, venez nous rejoindre.
0: Voilà. Vous avez encore 3/4 d'heure pour venir. Alors, on a parlé donc des 20 ans de la maison, du théâtre de la Maison du Peuple. Question quiz. Où étaient jouées les pièces programmées par la SA ATP avant l'ouverture du théâtre de la Maison du Peuple?
6: Salle René-Rieux.
0: Oui, salle René-Rieux.
2: Angèle.
0: 2 points pour Marie-Angèle.
2: Ouais.
0: Alors, donc il y a un spectacle dont on n'a pas encore parlé. C'est le fameux spectacle en coproduction. Alors, il s'agit bien de... mais on n'est pas rentré dans le détail. C'est Nénène qui sera joué, pour rappel, le 11 mars. Alors, qu'est-ce qu'une coproduction ? Didier, peut-être ?
4: Alors, c'est un exercice... Alors, vous avez bien compris que ça va être un co-accueil. Donc, en fait, c'est un spectacle qui a été choisi par le théâtre... Et par nous, alors, notre choix, il est un peu particulier parce que ça résulte d'un travail collectif de l'ensemble des associations des ATP nationales. Chaque année, il y a... Alors, je vois Claudette qui bouillonne à mes côtés et j'ai énormément le trac. Mais bon, je me lance.
2: Tu te lances, vas-y.
4: Donc, chaque année, le bureau national de l'ATP... choisi parmi un panel important de projets, hein. Il s'agit d'un appel à un projet. Je crois que cette année, il y en avait plus de 50. Et le week-end dernier, parmi ces 50, 10 ont été choisis. Et ces 10 projets qui sont à la fois c'est un peu complexe, mais un texte, une mise en scène, une troupe, on peut résumer comme ça. Donc, c'est parmi les 50, 10 ont été choisis et proposés pour lecture à l'ensemble des ATP, des associations locales. Chacune va désigner les trois spectacles qu'elle juge les plus intéressants. Et ce choix national va être partagé, si j'ai bien compris, fin janvier, pour qu'en définitive, un des projets soit choisi et partiellement financé pour qu'il soit mis en œuvre, avec l'obligation pour les associations, on peut dire, locales, de le programmer dans leur théâtre. Donc vous voyez, Nenen a été choisi l'année dernière, et fort logiquement, nous l'avons produit au sein donc de notre théâtre. Et c'est sûr que ce que décrivait tout à l'heure Stéphane, c'est-à-dire son assistance pour que ce projet soit mis en valeur, parce qu'il n'est pas forcément très connu, hein, puisqu'il s'agit de troupes nouvelles, c'est extrêmement important pour nous. Est-ce que je l'ai bien dit ?
2: Peut-être préciser que la coproduction, c'est le bureau fédéral qui émane de tous les ATP, un bureau fédéral de bénévoles. Ils se sont réunis à Paris, dans les locaux de l'ONDA. Préciser que l'ONDA, l'Office national de diffusion artistique, est partenaire de cette coproduction. Elle aide systématiquement toutes les coproductions qui vont tourner dans tous les ATP. Et le ministère nous accompagne par une aide de 30 000 euros qui vient en soutien aux écritures d'aujourd'hui. Donc vous voyez que cette coproduction, ce projet, c'est très fédérateur pour l'ensemble des ATP de France. Nous sommes une quinzaine d'ATP actives. Et le soutien du ministère, le soutien de l'écriture d'aujourd'hui, ça nous tient très très à cœur. Par contre, vous dire, quand nous avons voté, on vote, c'est un projet qui n'a pas encore été porté à la scène. Ce sont des jeunes auteurs, pour la plupart. Parfois, se sont accompagnés avec des compagnies qui ont déjà un parcours professionnel. Nous prenons en compte dans le choix des projets les conditions financières. Si on voit que c'est une équipe qui est un peu légère, qui n'est pas accompagnée, qui n'a pas des lieux de résidence en amont, le bureau fédéral ne les retient pas. Donc les 10 qui ont été retenus dimanche par le bureau fédéral, c'est 10 projets. J'ai commencé la lecture d'un des textes, j'étais enthousiasmée. C'est des équipes repérées qui ont des soutiens très très très très importants et reconnus. À nous maintenant de nous débrouiller avec le texte, et c'est là qu'est la difficulté, puisque les écritures d'aujourd'hui, c'est pas les écritures des textes qui ont nourri notre parcours scolaire à ma génération surtout. Les textes du répertoire, c'est pas l'écriture de Molière, c'est pas l'écriture des textes du répertoire, et nous écoutés par ces écritures d'aujourd'hui, mais il faut savoir les lire, et ça c'est très intéressant, parce qu'il y a aussi dans le projet, aussi essentiel que le choix du texte, les notes d'intention présentées par les metteurs en scène.
0: Claudette, je suis vraiment obligé de vous couper, je suis désolé.
2: Voilà. Mais bon, c'est une aventure extraordinaire.
0: On va être obligé de quitter le direct dans 3 minutes. Et il y a quand même des choses dont on continuera après, c'est-à-dire que sur Radio Larzac, il y a une autre émission qui va parler musique, celle-là. La pratique, c'est aussi un autre plateau qu'on a fait ailleurs cet été, sur la musique, la pratique de la musique en milieu rural. Et on reviendra aussi sur Collision, dont on n'a pas encore parlé. Donc on continuera, et puis évidemment, les résultats du quiz. Alors, on a parlé co-accueil, coproduction, mais il y a d'autres partenariats récemment mis en place avec Radio Larzac, par exemple. Alors, Radio Larzac, qui a toujours fait la promotion des spectacles de l'ASA ATP dans ses suppléments d'agenda. 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Voilà. On parlera d'émission, on rentrera dans les détails après, si tu es d'accord, parfait. Puisque c'est toi qui l'anime, Didier. Alors, il est l'heure de il va bientôt être l'heure de quitter le direct. Peut-être tu aurais des remerciements à adresser, Didier ?
4: Ah bah, de toute façon, oui, bien sûr. Alors moi et l'ensemble de l'équipe, la SAATP, parce que vous l'avez compris, on repose évidemment sur une équipe avec un management collégial. William connaît bien ce que ça veut dire. On est soutenu, on l'a vu,

0: par la Maison du Peuple, et on a un certain nombre de sponsors qui nous accompagnent, hein, et puis on est subventionné. Peut-être que Claudette, tu peux nous parler de ceux qui nous subventionnent en priorité, que tu connais mieux que moi.
1: Mais alors, juste les noms.
2: Nous avons les collectivités territoriales, dont notre plus grand soutien, c'est la ville de Millau. Depuis l'origine de l'association, elle n'a jamais flanché, elle est toujours à nos côtés, merci, merci. Et puis il y a l'aide du département, toujours fidèle, qui nous soutient de façon régulière et permanente, ainsi que la région depuis les changements d'équipe à la région, il y a eu de nouvelles règles, nous avions une aide au fonctionnement avant, maintenant l'aide au fonctionnement dans chaque ville ne va qu'à une structure. C'est dans le théâtre de la Maison du Peuple qu'il y a l'aide aux fonctions de la région. Et nous, nous avons un tuyau dans lequel nous avons pu faire notre demande. Ça s'appelle l'aide aux manifestations diverses. Et ça aide un projet que nous programmons à l'automne. Nous avons demandé une aide sur le malade imaginaire. Ça n'a rien à voir avec ce que nous avions avant comme aide au fonctionnement. Mais c'est la nouvelle règle. Et puis, nous avons fidèle à nos côtés pour la coproduction, l'Office national diffusion artistique. Voilà en gros les aides des collectivités.
0: Alors, pour ce qui concerne les sponsors, bon, on a eu beaucoup d'espoir avec Eiffage, mais qui malheureusement ne nous soutiendra pas cette année. Mais on espère bien qu'ils reviendront vers nous, parce que vous avez bien compris qu'une association comme le nôtre doit forcément, ne peut vivre que si elle est soutenue. Bon, et je pense qu'on mérite de l'être. Mais dans ce cadre-là, on vient d'avoir un soutien que je voulais souligner, le soutien de la Caisse d'épargne, hein, qui va nous aider à conduire un projet avec la MJC, parce qu'on ne fait pas que produire des spectacles, on essaie aussi d'accompagner

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Comme chaque année, depuis maintenant 3 ans, Radio Larzac est partenaire du festival Jazz et Polar au Viala du Tard. Dans ce cadre, nous organisons et animons un plateau en public traitant d'une thématique en lien avec le festival et le territoire où il se déroule. C'est autour de la pratique musicale en milieu rural et des solutions proposées pour son apprentissage que nos invités se sont exprimés. Je vous souhaite une bonne écoute.

0: Bonjour, vous êtes sur Radio Larzac hors les murs de notre studio Miavoie, Radio Larzac qui prend l'habitude de se promener sur le territoire, sur un territoire d'écoute et qui reviendra, on en reparlera au Viala du Tarn en cette fin du mois de septembre. Alors la thématique du jour dans le cadre de ce festival, ça reste un petit festival, mais ça reste, c'est un festival jazz et polar au Viala du Tarn. La thématique étant pratique musicale en milieu rural, quel apprentissage ? Et nous avons avec nous plusieurs invités. Nous aurons notamment Fred Schneider qui représentera la mairie du Viala du Tarn, Julie Soulier, une maman impliquée. Nous aurons Sophie Thomas et Étienne Bègue avec un projet de micro-ferme culturelle. Nous aurons aussi David Potry qui est le formateur du stage de jazz, qui nous parlera un petit peu de son parcours, à la fois parcours d'apprentissage et parcours professionnel dans la musique, avec le témoignage de Paulin, un étudiant, contrebassiste. Et puis nous terminerons avec nos deux invités vedettes, j'ai cité Benoît Sévérac et Daniel Alexandre, qui sont encore en train de signer leur roman et leur BD. Voilà, on va arrêter la musique. Alors la musique, c'était pas n'importe quoi, c'était une version de Summertime de et par Fred Schneider. Alors Fred Schneider, tu es un musicien professionnel, tu es bassiste, récemment élu au conseil municipal. Tu animes beaucoup la commune du Viala avec la fête de la musique, avec les jams sur la plage du Madelano. La musique, c'est important en milieu rural ?
1: C'est important d'avoir un tapis culturel. Donc, même dans nos villages éloignés de certaines formes d'urbanisme, on jouit sur la commune d'avoir franchement beaucoup d'associations très actives. Je pense que ça vient de loin. Il y a un bel historique associatif sur le village.
0: Oui, il y a une dynamique associative, effectivement, qui dure depuis une trentaine d'années.
1: Voilà. Et une belle ouverture aussi au niveau de l'état d'esprit. C'est un village ouvert sur le monde, qui n'est pas replié sur lui-même. Ça, c'est hyper important, je pense, en tout cas à mes yeux. C'est vrai qu'à la nouvelle liste, quand on s'était présenté déjà aux élections, on n'a pas fait comme les autres. Nous, on a fait une liste de coalition. Donc on a réuni toutes les énergies positives qui avaient envie de s'investir dans le village. Finalement, c'est ça. C'est bien parti. En plus, maintenant, on a un lieu de rencontre pour tout le monde. La mairie a vraiment investi dans la réfection de l'auberge.
0: L'auberge du Viala du Tarn, oui.
1: Avec le tracé du GR 736, enfin tout ça, il y a pas mal de dynamique autour de ça aussi.
0: La commune soutient ce festival jazz et polar. Ce type d'événement est important pour la commune ?
1: Je pense vraiment. Parce que, pareil, ça ouvre à d'autres musiques qu'on n'a pas l'habitude d'entendre en milieu rural. C'est des choses qu'on va voir dans des villages du Luberon, où il y a une côte. Hein, du coup, ça donne un côté classe. Mais là, on est vraiment dans une commune rurale, quoi, où la première activité, c'est quand même l'agriculture. Et ça, c'est aussi important. On donne la possibilité à tout le monde d'écouter du jazz, de découvrir, de montrer que ce n'est pas dangereux comme musique. C'est pas une musique d'élite, quoi. C'était une musique à danser, hein, avant. Faut pas l'oublier, quoi. Donc c'est une musique qui est ouverte à tous.
0: On va pas détailler ta carrière, parce qu'il nous faudrait presque 2 heures d'émission.
1: Oh, c'est pas marrant.
0: Mais tu as joué quand même avec beaucoup de grands musiciens, de jazzmen. On peut en citer juste quelques-uns pour donner une idée.
1: J'ai eu la chance de croiser la route de Roy Hens à une époque. J'avais rencontré Jean-Marc Jaffé, qui était mon maître de la Fretless. Donc j'ai eu l'occasion de jouer avec Sylvain Luc, enfin pas mal de monde, quoi, dans le milieu du jazz. Donc oui, après le jazz se nourrit de rencontres, hein, de jam. C'est pour ça que j'ai aussi développé les jams sur le village, afin de créer du lien entre les musiciens aveyronnais, surtout, en fait. Et d'ailleurs, il y a aussi la page Facebook, musicienne et musicien du Sud Aveyron.
0: Oui, que tu animes, oui.
1: Qui est une page exclusivement alloué au lien qu'on peut créer entre musiciens en réel. Voilà, voulez-vous vous rencontrer ? C'est une page qui est faite pour ça, quoi.
0: C'est de la mise en réseau. Tu as parlé tout à l'heure du Luberon, c'est de là que tu viens. Alors pourquoi, oui. Pourquoi le Viala ?
1: À l'époque, j'avais un studio de production, de réalisation dans le Luberon. Et juste avant l'épisode Covid, j'ai l'opportunité d'acheter ici. Moi, j'ai toujours été attiré par l'Aveyron et le Larzac à la base. C'est quelque chose qui m'appelait. J'ai eu l'opportunité d'acheter dans le village. Et en fait, au départ, c'était une petite maison.

0: Donc ça, c'est des choses qui me touchent. J'ai la chance de pouvoir choisir mes clients, parce qu'on n'a pas besoin non plus d'avoir un niveau de vie très très élevé comme à Paris pour pouvoir vivre ici. Voilà. Et j'ai un studio de production-réalisation, donc ici, qui est en plein développement. Voilà.
1: Ben, merci Fred.
0: Ben, de rien.
1: Et bonne continuation.
0: Merci William.
1: Et tu sais qu'il y a des projets de disques.
0: Oui, ouais,
1: mais ça, on en reparlera sur Radio Larzac. Voilà, ça exactement. Méritera une interview. Parce que c'est pas facile de bénéficier de cours de musique ou d'activités d'éveil à la musique en milieu rural. On voit ces parents qui, le mercredi ou le samedi, vont amener les enfants au cours de musique à Sainte-Afrique ou à Millau, et puis après qu'ils reviennent, et puis après c'est le basket ou le foot. C'est pour ça que Julie Soulier, que j'ai présentée comme une maman impliquée, avec d'autres, a essayé de lancer des cours de musique intergénérationnelle au Viala du Tarn. Bonjour Julie.
2: Bonjour. On est parti d'un constat avec Charlotte Boissonnette, qui est la maîtresse d'école du Viala aussi, que nos enfants n'avaient pas vraiment d'opportunité d'avoir des activités musicales, donc c'est-à-dire sur un autre domaine que le sport, dans l'enceinte du Viala du Tarn, ou en tout cas géographiquement proche. Donc on s'est dit qu'on allait monter, on allait essayer de monter un petit atelier de découverte de la musique. Et on a réussi à faire quelque chose d'intergénérationnel, c'est-à-dire qui impliquait autant les adultes que les enfants, pour proposer quelque chose de différent.
1: De 7 à 77 ans, tu me disais, pour reprendre un slogan, entre guillemets, bien connu.
2: C'est ça.
1: Alors, donc c'était une première année, c'était un lancement. L'idée, c'était peut-être de créer le besoin, non? Je ne sais pas.
2: Oui, tout à fait, et de répondre aussi à certaines demandes, parce qu'il y avait quand même plusieurs enfants qui disaient qu'ils aimeraient bien apprendre à jouer tel ou tel instrument, ou en tout cas d'aller dans des manifestations musicales. Voilà. C'est vrai qu'on a cherché, réfléchi à ce qu'on pouvait mettre en place en étant au Viala du Tarn, qui est quand même loin des villes les plus proches, ce qui posait justement un souci en général de transport.
1: Vous avez fait intervenir c'était un professeur, un animateur?
2: On a fait intervenir un intervenant qui s'appelait Stéphane.
1: On a retrouvé Caven. Son nom, Stéphane Caven.
2: Stéphane Caven, qui était déjà intervenu ici pour le parcours éveil des tout-petits que Charlotte avait mis en place aussi il y a 2 ans. Il avait eu un bon relationnel avec les enfants et c'est vrai que quand on lui a parlé de ce projet, il a tout de suite été emballé et il a bien voulu s'impliquer avec nous.
1: Des difficultés ?
2: C'est vrai qu'au début, il y en avait quand même plus de monde qui était intéressé que ce qu'il en est resté à la fin. Ça, à mettre ça sur le compte de, déjà oui, du financement des sessions musique qui est quand même toujours un peu onéreux. Et aussi, certains enfants qui étaient plus proches de l'adolescence étaient moins intéressés que les tout-petits, ou les plus petits en tout cas, de participer à des sessions comme ça.
1: Donc là, vous renouvelez pas l'expérience. Quel conseil tu donnerais à nos amis de la cavalerie, du bourg, de la cavalerie, où justement ils prévoient cet automne d'ouvrir, ou ils ont peut-être déjà commencé d'ailleurs, d'ouvrir une école de musique?
2: Ça c'est une bonne nouvelle déjà.
1: Oui.
2: Parce que déjà je pense égoïstement que c'est plus proche par rapport à nous, géographiquement, et il n'y a pas de raison que ça ne fonctionne pas, parce que j'imagine qu'ils ont déjà étudié la demande et les possibilités. Les conseils, je ne saurais pas trop dire lesquels, mais en tout cas, ce qui est sûr, c'est que visiblement, s'ils ont décidé d'ouvrir cette école-là, c'est qu'ils ont des bases solides. Donc voilà, il n'y a pas de raison que ça ne marche pas. Et moi, je pense que ce qui est important, c'est aussi la communication et de parler de leur école le plus possible, même en cours d'année, pour pérenniser justement ce projet-là, quoi.
1: Oui, en tout cas, bon, la cavalerie est un bourg plus important aussi, en développement. Donc, c'est sûr que le Viala, une commune de 500 habitants, c'était peut-être... en tout cas, c'était courageux de lancer. C'est bien d'avoir essayé. Les enfants qui ont continué la musique, maintenant, c'est quoi? C'est aller à Sainte-Afrique au conservatoire ou...
2: De ceux qui ont participé à cet atelier justement l'an dernier, je ne sais pas s'il y en a beaucoup qui ont continué la musique ou qui sont allés vers d'autres activités, quelles qu'elles soient. Mais en tout cas, ce qui est sûr, c'est que beaucoup de plus petits voulaient aussi participer à cet atelier, mais c'était

0: trop de travail et trop de d'organisation pour le professeur justement. Donc ces mêmes petits sont probablement allés se sont tournés vers des villes comme Saint-Affrique ou Millau qui ont effectivement les cours proposés par le conservatoire.
1: Ouais, merci Julie et en tout cas encore merci. Bravo Julie, Charlotte et puis tous ceux qui ont aidé à ce projet et bon, franchement c'était très courageux.
0: Merci.
1: Et ça méritait de réussir et peut-être qu'un autre jour viendra.
0: Peut-être qu'on s'y remettra.

0: C'était Runaway de Tofi, Étienne Beg et Sophie Thomas. Tous les deux, vous avez un projet de micro-ferme culturelle. Le titre de ce morceau, c'était Runaway, Runaway. Il y a la notion de fuite. Mais vous fuyez quoi en venant au Viala du Tarn, en fait?
1: Alors déjà, bonjour à tous.
2: Bonjour.
1: Et c'est pas... en fait, on ne fuit pas une région, on fuit plutôt un système et une société qui ne nous convient pas, je pense. Et là, je pense qu'on est plutôt arrivé. Ça fait 5 mois qu'on est arrivé au Viala du Tarn. Ce projet, c'est un projet de fabrique artistique en milieu rural, donc.
0: Alors oui, une micro-ferme culturelle.
1: Ouais, c'est ça. Ça nous plaisait bien comme terme. Micro-ferme parce que on n'est pas issu du monde de l'agriculture, on n'est pas agriculteur, mais on aimerait mettre en place à terme un projet transversal agroécologique en plus de l'activité culturelle pour être, tendre vers une sorte d'autonomie en fait, parce qu'on est un petit peu éloigné, on n'est pas dans le bourg de Viala du Tarn. On est à une vingtaine de minutes, grosso modo.
0: À la Belotterie.
1: Tout à fait.
0: Que vous avez rebaptisé.
1: Ça s'appelle toujours le hameau de la Belotterie, hein, mais le projet,
0: mais le
1: en tout
0: projet
1: cas,
0: s'appelle le Biaïs.
1: C'est ça, la micro-ferme culturelle du Biaïs.
0: Cet été, vous avez animé des soirées aux toiles filantes, quand il y a eu...
2: L'éclipse.
0: Merci. Il y a eu aussi des soirées musicales, je crois.
1: Oui, tout à fait. En fait, c'était un événement de préfiguration du lieu qui est en construction, parce que tout est à faire encore. On est en plein cours d'installation et de développement. Et l'idée, c'était de pouvoir faire découvrir le lieu et redécouvrir pour les gens du Viala, parce que encore une fois, comme c'est un hameau qui est un peu éloigné du centre. Et l'idée, voilà, c'était de montrer un peu nos intentions. Et une première rencontre avec les habitants et plus, puisqu'on a aussi nos amis qui sont venus, qui en ont profité pour découvrir le lieu avec nous. Et donc, on a profité de cet événement de l'éclipse totale, parce qu'on a un point de vue qui est somptueux là-haut. Et vu que dans notre travail artistique, on travaille beaucoup sur les questions justement du cosmos, on est beaucoup influencé par la science-fiction, ça nous paraissait assez naturel de faire ça à ce moment-là. Et donc on a eu une diffusion musicale le soir après l'éclipse.
0: Est-ce que tu pourrais détailler le projet en fait? Quels sont les objectifs?
1: Les objectifs, on veut calquer notre travail par rapport au rythme des saisons. Donc en période estivale, une diffusion culturelle. Avec une dominante musicale, mais on est aussi ouvert aux formes théâtrales, à la danse, à la performance et au land art. Ensuite, l'idée en période hivernale, c'est de travailler sur un projet de studio, de création. Donc pour faire de la recherche musicale, artistique, encore une fois avec une dominante musicale. Mais c'est un projet qui n'est pas du tout figé, parce qu'on est là, on est en train d'explorer un territoire, de faire des rencontres. Donc on se laisse ouvert à vraiment tout un tas de choses qu'on va rencontrer sur notre chemin, qui pourront venir agrémenter le projet. Mais voilà, l'idée globale, c'est d'avoir un studio de création qui soit polyvalent, qu'on puisse nous-mêmes y travailler, parce qu'on est avant tout tous les deux musiciens et compositeurs originaux, donc dans un style évidemment, oui, pas jazz comme on a pu l'entendre.
0: Alors oui, justement, quel est le nom de ce style?
1: Je vais passer la parole
0: à
1: Étienne.
2: Je pense pas qu'il y ait d'appellation pour ce style précisément, mais c'est un amalgame d'influences qui sont de musique électronique, de rock aussi, pop. Il y a une esthétique un peu 80s, un peu années 80, dans les synthétiseurs qu'on utilise et tout ça. Donc c'est un petit peu un joyeux mélange.
0: Ouais. Non, j'allais dire l'électropop, mais ouais. C'est vrai que c'est toujours délicat de qualifier. Et c'est les auteurs de polar, de romans noirs justement, qui essaient de pas être qualifiés toujours, stigmatisés. Auteur de polar, auteur de romans noirs, et je sais pareil. Alors justement, il y a un projet musical avec le CNRS.
2: Tout à fait. Je vais laisser le micro à Tofi à nouveau. Mais ouais, on a un projet de spectacle interactif pour lequel on a sollicité la fac de sciences de Montpellier.
1: Voilà, l'idée en fait, c'était parce que je porte beaucoup d'importance en fait à la mise en scène de notre musique et de ce qu'on fait. C'est d'amener un spectacle qui soit un peu différent, qui soit en interaction avec le public. Et encore une fois, ce que j'évoquais tout à l'heure, c'est l'appétence qu'on a pour l'univers de la science-fiction, pour l'univers de la science aussi et de la nature. L'idée, c'est de faire des recherches autour de la scénographie avec des chercheurs enseignants du CNRS et des étudiants de la faculté de Montpellier pour essayer d'aller faire des recherches sur des nouvelles formes en fait d'éléments scénographiques qui ne soient pas des éclairages normaux et de vraiment rentrer en connexion avec le spectacle.
0: Vous vous donnez combien de temps pour vraiment être installé, avoir le studio? Peut-être ce sera aussi un lieu de résidence, non? Peut-être.
1: Oui, tout à fait. Un lieu de résidence de création.
0: Et le projet, c'est du court, du moyen, du long terme?
1: Ouais, c'est un peu les trois, hein, parce qu'il va y avoir plusieurs phases différentes. C'est-à-dire que là, on est rentré en phase de préfiguration, donc comme on a commencé à le faire cet été. Il y a une phase qui va être une phase aussi de recherche de financement, parce que c'est quand même un projet qui nécessite des investissements. Donc pour ça, moi j'ai suivi une formation pendant 6 mois certifiante qui s'appelle intitulée Piloter un tiers-lieu, donc à Montpellier, et ce qui m'a permis vraiment de structurer un peu plus le projet. Donc je pense qu'on peut imaginer que le studio de résidence et de création voit l'horizon d'ici 3 à 4 années à peu près.
0: Mais en tout cas, on vous souhaite succès et puis on viendra à la Belloterie, c'est sûr.
1: Et avec plaisir, vous serez invité, c'est sûr.
0: J'espère.
1: Merci beaucoup.
0: Merci à donc Sophie et Étienne et puis bonne continuation.
1: Merci.

0: Un petit extrait de Léon Parker. Léon Parker qu'on entendra tout à l'heure interprété par les participants au stage de jazz comme depuis 5 ans est animé par David Potrick. Alors bonjour David.
1: Bonjour William.
0: Bon, c'est difficile de se dire bonjour parce qu'on se voit depuis ce matin. Alors évidemment, vous avez compris que les tutoiements, ben voilà, parce que c'est une grande famille. On est tous voilà, autour de ce jazz, autour de ce festival. Si on peut quand même parler du stage, parce que tu en animes d'autres.
1: Oui.
0: À Saint-Gaudens,
1: pendant le festival Jazz en Comminges. Voilà, c'est pendant 3 jours. C'est un peu similaire au stage à Viala. C'est-à-dire que voilà, j'ai un nombre de stagiaires. C'est plutôt une espèce de mini big band, on va dire. Et c'est très chouette. Mais aussi à Jazz au Vert, c'est du côté de Pavie, à côté d'Auch, dans le Gers. Là, c'est des formules un peu différentes. Il y a des profs d'instruments. Moi, je m'occupe des instruments avant. Il y a un prof de batterie, de basse, de piano, etc.
0: On va parler ensuite de pédagogie, de ce que tu fais à d'autres niveaux. Mais quel est l'objectif pour toi quand tu reçois une douzaine de stagiaires comme au Viala du Tarn ou à Saint-Gaudens
1: Pratiquer une musique en commun, sur de la pratique collective. Je défends ça depuis assez souvent, assez longtemps. De sortir de sa pièce de travail avec son pupitre, sa partition et son instrument, et puis jouer en collectif. La découverte d'un répertoire un peu nouveau à chaque fois. Et puis aussi se confronter à l'écoute des autres, bien jouer sa partition, bien jouer son morceau, et puis ensuite tenter un peu d'improvisation, qui est le truc le plus original et le plus difficile à faire dans le jazz. Tu leur demanderas s'ils sont angoissés.
0: Non, mais pour l'avoir vécu. Tu es professeur de jazz au conservatoire du Tarn, du 81. Tu coordonnes le jazz au sein du conservatoire de ce département. Et tu es aussi alors, coordinateur d'une classe de préparation à l'enseignement supérieur.
1: Oui, c'est un nouveau dispositif qui existe depuis à peu près 5-6 ans. Voilà, donc avec l'équipe de profs des différents lieux d'enseignement, c'est-à-dire il y a l'Aveyron avec Tony Margalejo, que vous connaissez tous. À Montauban, c'est un collègue qui s'appelle Joani Sinkonen, qui est d'origine finlandaise. Pierre Desraux à Tarbes. Et puis moi, je travaille sur Musical et sur Castres, sur le conservatoire du Tarn. Et donc là, on fait une sélection de jeunes gens qui ont des velléités ensuite de poursuivre leur étude ailleurs que sur le territoire, mais sur Paris, dans des pôles sup en France ou à l'étranger. Voilà, ça s'appelle classe préparatoire à l'enseignement supérieur.
0: Alors tout à l'heure, on entendra le témoignage de Paulin, qui est un étudiant qui participe à ce CPES. Donc au départ, moi je t'avais invité pour parler du conservatoire, qui est effectivement une solution pour l'apprentissage. Mais si effectivement on habite dans une ville, tu m'as dit, mais moi j'ai des choses à te dire justement sur la façon dont j'ai appris la musique en milieu rural.
1: Alors oui, effectivement, je viens d'un petit village dans le Gers, entre Auch et Gimont, qui s'appelle Aubiette. Et puis les années 80, année assez exceptionnelle en termes de richesse sur la culture, plein de développement, et puis aussi des dispositifs d'éducation populaire, notamment ce qu'on appelait le foyer rural. Et donc là, dans le village, il y avait soit tu faisais du foot, soit après tu faisais rien. Et puis donc ils ont créé une classe de musique. Et donc là, c'est parti. Alors évidemment, le territoire du Gers faisait que c'était essentiellement des instruments avant, donc trombone, trompette, clarinette, flûte, saxophone, etc., etc. Et puis c'est comme ça que j'ai démarré la musique à l'âge de 8 ans. Voilà. Après, j'ai évidemment continué.
0: Pour l'anecdote, bon, tu es saxophoniste, un saxophoniste réputé et reconnu, mais tu as failli jouer de la trompette.
1: Oui, c'est ça. C'est-à-dire qu'au début, je suis arrivé un peu en retard au rendez-vous et il y avait des instruments qui étaient prêtés et les trompettes n'étaient plus là. Parce que mes copains, ils avaient sauté sur la trompette et il restait un truc tordu. Et on m'a dit, ça s'appelle un saxophone. Voilà, et j'ai dit, bon, allez, on va essayer le truc tordu.
0: Bon choix. Ben, merci, David. Alors, Paulin, tu as un petit peu le même parcours, mais sauf que bon, tu es du Lot, milieu rural aussi, et toi, il n'y avait rien.
2: Ouais, c'est ça. Alors, bonjour. Du coup, ouais, moi, je viens du Lot, et en fait, j'ai voulu faire de la... Je faisais un peu dans mon coin, ou avec des amis, un peu de musique, comme ça. Mais en fait, je voulais faire de la basse et de la contrebasse. Et il n'y avait pas de cours dans l'école de musique où j'étais de basse et de contrebasse. Du coup, moi, j'ai dû directement aller à Toulouse pour prendre mes premiers cours de musique. Toulouse, ils ont bien voulu me prendre, alors que pourtant, j'avais un niveau très, très débutant, puisque j'étais autodidacte. Et voilà quoi. Donc du coup, oui, la pratique en milieu rural de la musique, j'ai essayé un peu d'en faire. Voilà. Après maintenant, je reviens quand même dans ma région natale pour faire des petits concerts dans le Lot avec mon groupe que j'ai. Et voilà. Et maintenant, je fais beaucoup de jazz du coup à Toulouse. Et du coup, maintenant, je viens de rentrer dans cette classe préparatoire. Et j'espère pouvoir après intégrer des pôles supérieurs. Donc voilà, c'est le but après.
0: Alors contrebasse et jazz, je pense qu'il n'y a pas beaucoup de jeunes de ton âge, tu as 23 ans, qui choisissent ce genre d'instrument et de style de musical.
2: Oui, alors oui, c'est vrai que le jazz, c'est pas reconnu comme étant une musique de jeunes, même si il y a quand même pas mal de jeunes à Toulouse qui font ça. Après, le choix de la contrebasse, bah, c'est vrai que on se dit que c'est encombrant, on nous dit souvent qu'il vaut mieux jouer de la flûte, quoi, c'est plus simple à transporter. Mais après, c'est vachement agréable, quoi, le son. J'adore le son de l'acoustique, quoi, de la contrebasse. Quoi, après, c'est pour trouver du travail aussi, c'est pas mal, parce que vu qu'on n'est pas beaucoup à faire de la contrebasse,
0: ouais.
2: Voilà, quoi. c'est un peu plus facile.
0: On va tout à l'heure écouter les résultats de ce stage de jazz avec une restitution des morceaux que tu as fait travailler. David, peut-être tu peux présenter ces morceaux.
1: Alors le résultat, c'est comme à l'école des fans, hein, tout le monde a 10 déjà. Déjà d'être venu, d'avoir travaillé intensément, c'est toujours très chouette de la part de tous ces stagiaires. On a travaillé un peu un répertoire éclectique et contrasté. On va jouer un morceau de Leon Parker, voilà, une espèce de tube qui s'appelle Belief. On va jouer aussi une petite bossa qu'a écrit George Benson. Alors on le connaît comme chanteur et magnifique guitariste. Et puis au fin fond de sa discographie, j'ai trouvé une bossa un peu originale, donc une petite bossa nova. Ensuite, on va rendre hommage à Billie Holiday à travers la thématique pendant le festival de Polar, donc autour du morceau Strange Fruit. Voilà, on va finir avec un petit morceau de Art Blakey et les Jazz Messengers. Voilà, un groupe phare dans l'histoire du jazz. Voilà, un morceau qui s'appelle One by One.
0: Strange Fruit, c'est pas tout à fait hasard. C'est parce qu'on a avec nous Daniel Alexandre, Dan, dessinateur, qui a commis, si j'ose dire, avec le scénariste Vincent Hazard, une magnifique BD. J'arrête pas de dire que c'est plutôt un roman graphique. Strange Fruit, la chanson d'Abel.
3: C'est exact.
0: Voilà.
3: Tu veux en savoir plus?
0: On en a déjà pas mal parlé. Juste, il y a eu une interview déjà. On peut écouter une interview de toi et de Vincent sur Radio Larzac. Hein, vous pouvez la retrouver en podcast. Moi, ce que j'avais envie de te demander, il y a une chose hier que tu as, quand on a fait une petite rencontre avec les lecteurs et les personnes qui étaient là, tu étais content d'être là parce que tu disais c'est rare qu'on rencontre des auteurs de polar, les BDistes, enfin je sais pas si on dit BDistes d'ailleurs,
3: oui,
0: les dessinateurs.
3: Oui, on le dit, c'est pas le terme le plus heureux, mais
0: non,
3: j'aime
0: pas trop.
3: Ce qui est utilisé. C'est vrai que moi je fais que ça, je fais de la BD à longueur de journée, ça fait 20 ans que c'est le cas, et c'est vrai que quand on est invité sur des salons ou des festivals, en général c'est des festivals spécialisés. BD. Alors on connaît Angoulême, mais en fait il y a autant de, je sais pas, il doit y avoir 500 festivals par an en France. La France et la Belgique ont quand même cet ADN qui permet que des auteurs de BD puissent s'exercer et avoir un métier à temps plein. C'est pas le cas de pas mal d'autres pays, hein, mais bon, peu importe. Et c'est vrai que c'est rare qu'on puisse avoir, enfin je sais pas, Benoît va peut-être me contredire, mais il y a des festivals d'écrivains, romanciers, où il y a assez peu d'auteurs, illustrateurs ou BDistes, comme tu dis. C'est valable aussi dans mon cas, c'est-à-dire qu'on est rarement mélangé en fait, et les rencontres sont rares. Donc, et je sais pas pourquoi, c'est comme ça. Quand on a le nez dans nos dédicaces et tout ça, on est entre nous, on est déjà content de voir des collègues, parce que le reste de l'année, on est dans notre grotte, là, à bosser tout seul. Donc, on se concentre sur nos collègues dessinateurs ou scénaristes BD. Et c'est vrai qu'on a assez peu l'occasion finalement de rencontrer des écrivains et romanciers et d'échanger vraiment sur nos métiers, sur le milieu, sur l'édition, les différences, les points communs, etc.
0: Alors ton expérience Jazz et Polar Villa du Tard, tes
3: non,
0: impressions?
3: C'est bien, c'est chouette. Déjà, j'ai appris qu'il fallait dire Tard et pas Tarn. Bon, je suis Aveyronnais depuis pas très longtemps, hein, donc voilà. Mais non, moi j'affectionne. Déjà, je suis pas loin, je suis pas loin de Flavem, Pont-Salard, tout ça. Et depuis quelques années, j'ai un peu de bouteille. Je privilégie des rencontres et des événements liés autour de mes ouvrages, plutôt en Occitanie, puisque j'en ai un peu à la casquette d'aller. Je suis souvent invité dans des gros festivals de BD, mais on va dire que l'âge, la conscience écologique, etc., fait que. Et puis j'ai envie de comprendre l'endroit où je vis. Et c'est vrai que ça soit ici, dans 15 jours, je vais à Saint-Rome-de-Tarn, il y a un festival de BD qui est pas mal.
0: Avec Manu Potier aux manœuvres, qui était invité l'année dernière ici.
3: Et je trouve que participer à la vie, à l'ADN d'un lieu de vie, c'est important pour moi. Je vis aussi dans un petit village. Ce genre d'initiative, c'est souvent dans des villages où il y a une identité, un réseau associatif qui se bouge. Et j'aime bien ce genre de truc. Donc, si je peux, si on m'invite, je viens.
0: Voilà. Ben merci à toi, en tout cas, d'avoir accepté l'invitation.
3: Oh, mais c'était bien.
0: Et alors, Benoît te dirait, en Occitanie, on ne dit pas ras la casquette, on dit ras le béret. N'est-ce pas, Benoît?
4: Oui, contrairement à ce que Daniel laissait entendre, je vais pas le contredire. Je vais pour une fois être d'accord avec lui. Non, blague à part, je rebondis sur ce qu'il disait sur déjà le brassage entre les genres ou entre les modes d'expression, BD, roman noir, roman polar et littérature générale, etc. C'est le nombre qui fait aussi l'effet de bande. Nous, quand on est sur un salon polar et qu'il y a des dessinateurs, les dessinateurs restent entre eux, nous entre nous, mais c'est pas par ségrégation ou par désintérêt pour l'autre, c'est que on est content de retrouver les collègues, on discute avec ceux qu'on connaît, c'est humain ça, c'est normal. Et dès qu'on est moins nombreux, on se mélange mieux. Et là, ce que j'apprécie ici, à Viala de Tarn, c'est que on est que deux, un dessinateur, un romancier et des musiciens, et donc on est obligé de d'aller les uns vers les autres. Et moi, c'est ce que je privilégie aussi, c'est le petit nombre, la taille humaine, et c'est pas galvaudé. C'est véritablement, il se passe quelque chose qui ne se passe pas quand il y a un grand groupe de copains. Et même quand on est très nombreux en tant que romancier, on se retrouve à se subdiviser. C'est-à-dire que il y a ceux qui font du thriller qui vont se mettre ensemble, il y a ceux qui font du roman noir qui vont se mettre ensemble, il y a ceux qui font de l'enquête qui vont se mettre ensemble. Et finalement, on est tout le temps en train de se subdiviser. C'est mieux donc de se mélanger. Ouais.
0: Bon, une bonne expérience alors le Viala du Tarn.
4: Très bonne expérience. Ouais. Et c'est pareil. Moi, j'ai longtemps vécu en ville. Et quand je suis allé récemment, je suis retourné vivre dans les Pyrénées, plein de copains m'ont dit « Mais qu'est-ce que tu vas foutre dans les Pyrénées? Tu n'auras plus de vie sociale. » J'ai jamais eu autant de vie sociale que depuis que je suis dans un village de 600 habitants, avec un tissu associatif très très dynamique et de qualité surtout. C'est pas parce que c'est à la campagne que c'est du second. Enfin, on l'a vu hier soir avec le concert que nous a donné le quintet. C'était un, deux, trois.
0: Oui, c'était cinq. Ouais.
4: Et c'est d'une qualité qu'on peut retrouver n'importe où en ville. Ouais. Donc c'est ça que je me dis. C'est ça qu'il faudrait que les gens dont il faudrait qu'ils prennent conscience, c'est que dans nos campagnes, il y a de la qualité, il y a une vie associative et culturelle très vivante.
0: Merci à tous les deux. Merci Benoît, merci Daniel. Je remercie aussi tous ceux qui ont participé à cette émission. Merci Fred Schneider qui est aussi le sonorisateur de tout ce festival. Merci à Julie Soulier, cette maman impliquée, comme je l'ai dit tout à l'heure. Merci à Sophie Thomas et Étienne Beg pour leur projet de microferme culturelle. Et merci encore David Potric. Je fais des efforts, j'ai pas dit Patrick aujourd'hui. Voilà, j'espère que ça n'a pas été trop long. Donc, c'était Radio Larzac. Nous n'étions pas en direct, mais ce plateau radio sera diffusé courant septembre. Courant septembre, Radio Larzac a pris l'habitude de se balader avec une caravane. Ça s'appelle la Caravane en balade. Et la Caravane en balade sera le 25 septembre à Saint-Rome-de-Tarn et le 26 septembre au Viala du Tarn. On vous invitera. Donc, l'idée de la caravane, c'est de réaliser des émissions. Mais là, ce sont les Vialarins qui vont faire les émissions. Donc, il faudra des interviews. Vous pourrez venir proposer des playlists. Vous pourrez venir proposer des thèmes. C'est dans le cadre de l'opération HITS, en lien avec le GR qui fait maintenant toute la vallée du Tarn. Mais bon, on peut quand même déborder du sujet. Radio Larzac, c'est aussi une nouveauté. Alors là, il y a une carte postale et une affiche. Et il y a un QR code. Ce QR code, vous pouvez y aller dessus et vous allez pouvoir télécharger l'appli Radio Larzac. C'est-à-dire que maintenant, tout le monde a son téléphone portable et tout le monde peut écouter la radio sur son téléphone. On s'adapte. Radio Larzac s'adapte. En tout cas, merci à tous. On va terminer avec David Potrick, Somsax, et du Viala du Tarn. On part carrément à Sao Paulo et ensuite on enchaîne sur ce concert de restitution. Merci encore à vous, merci aux stagiaires, merci à tous les bénévoles qui m'ont aidé. C'est fini.

Vous venez d'entendre le plateau radio animé par Radio Larzac qui s'est déroulé le 13 septembre dans le cadre du festival Jazz et Polar au Viala du Tard. Nous nous quittons avec une interprétation par les participants au stage de jazz organisé dans le cadre de ce festival, Strange Fruit.

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0: Salut tout le monde et bienvenue à tous. C'est parti pour une nouvelle saison autour de nos platines à remonter le temps. Pour les faire tourner aujourd'hui ces platines, c'est Clara qui est avec nous. Salut Clara, tout va bien?
1: Salut, ouais, tout va bien.
0: Et les vacances bien passées?
1: Très bien, sous chaleur. Toi alors, tes vacances?
0: Super bien passées, mais de toi à moi, c'était long, mais long! Pour tout dire, loin des studios et loin de vous tous, ben voilà ce que j'ai pensé, loin de vous.
2: Loin de vous.
0: Je m'ennuie. Eh oui, je la languissais cette rentrée, le studio, l'équipe et notre bonne variété 60s-70s. Alors, à nouvelle saison, nouveau générique, vous l'avez entendu, très court, pas la peine de faire long pour laisser plus de temps aux chansons. Et surtout, un nouveau thème musical aujourd'hui, un thème totalement inédit, les chansons ricochées. Et quoi que c'est, eh ben, c'est le même principe que la comptine que tout le monde connaît. Trois petits chats, chat, chat, chapeau de paille, paille, paille, etc. Ça ricoche là sur un mot qui donne un autre mot. Eh ben, là, on va faire pareil avec des chansons. On prend une chanson totalement au hasard et on ricoche sur une autre chanson à partir d'un élément de la précédente. Un mot du titre ou le thème ou, par exemple, le nom de l'interprète. Enfin, peu importe. Illustration tout de suite. Le hasard m'a fait tomber sur un 45 tours de Liliane Saint-Pierre, chanteuse belge qui a eu son heure de gloire au début des 70s, on a un petit peu oublié, mais ça a marché à cette époque, et notamment avec ce titre de 70, quand c'est fini, c'est fini. Alors vous me direz, commencer une émission par c'est fini, c'est un peu bizarre, mais c'est le hasard, et puis vous allez voir, il y a quand même une note optimiste. Écoutez.

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Une touche optimiste, je vous l'avais dit. Bon, vous me direz, c'est surtout vrai si on est jeune, parce qu'à 70 ans, ça n'est plus de l'optimisme, c'est un peu plutôt du rêve. Liliane Saint-Pierre, qui a connu quelques jolis succès de hit parade quand elle était dans la maison de disques de Claude François, les disques Flèches, et puis, comme d'autres avant elle, Alain Chamfort en tête, prise de bec à répétition avec Claude, et Liliane est partie poursuivre sa carrière en Belgique et les pays voisins. Et on ricoche sur quoi ? Sur le nom Saint-Pierre, et plus précisément sur le prénom Pierre. Prénom par exemple de Pierre Groscola qui en 1973 était amoureux d'une certaine Lady Lay. Enfin, en chanson en tout cas.

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Et c'est à partir de cette lady qu'on ricoche sur le titre suivant. Une lady, un tantinet snob, cette fois, qui tente de séduire Joe Dassin en 1967, mais avec lui, ça ne prend pas. Excuse me, lady, lui dit-il même carrément. Et c'est le titre de la chanson.

Et non, ça marche pas toujours. Plutôt snob, esclave de la mode, la lady en question, ce qui nous permet de ricocher sur cette idée, la mode. Annie Philippe chantait ce thème en 1966. Après son gros succès Ticket de quai, elle retrouvait quelques mois plus tard les hit-parades avec ce titre, c'est la mode, tout simplement.

une sorte de photographie de ce qui se portait en ce début d'année 1966. Et curieusement, il est question de blue jean, vous l'avez entendu, mais pas de mini-jupe, la nouveauté qui a débarqué dans le courant de cette année 66. Annie Philippe évoque surtout le jean qui n'était pas encore popularisé. Ça paraît bizarre aujourd'hui, mais en 66, les filles portaient la jupe, la robe, parfois le pantalon en tissu classique, disons, mais pas encore le blue jean. On en voyait dans les magazines avec des vedettes, mais pas la fille lambda. La mini-jupe, justement, nous permet un nouveau ricochet, et un petit coup de gueule au passage, mais on verra ça après, ricochet avec un trio féminin, les Sirocco Girls, et leur titre choc, mini-jupe, maxi-choc, justement.

0: Un titre daté de 1967, paraît-il, plutôt agréable, ma foi. T'en penses quoi, Clara? Toi qui connaissais évidemment pas, ça bouge bien, non? Ça s'écoute bien?
1: Ouais, franchement cool, assez d'actualité, toujours très chouette, très chouette.
0: Eh ben c'est pas mal, oui, tu as raison, mais voilà. Ce disque, qu'on a pourtant bel et bien écouté, n'a jamais existé. Pas plus que cette chanteuse, pas plus que ce groupe, ni en 1967, ni jamais. Je vous disais dans une précédente émission que c'était très difficile de trouver une chanson qui parlait uniquement de la mini-jupe, pourtant un phénomène de société. Et là, j'en déniche une de ses chansons sur le net. Alors pour un collectionneur, tomber sur un truc inconnu, ben c'est le rêve, le Nirvana. Hélas, quelques détails m'ont fait douter, à commencer par le nom du groupe. Il existe bien un groupe, les Sirocco, mais pas les Sirocco Girls. Alors vous l'avez compris, c'est une duperie signée de l'IA. Intelligence artificielle, mais arnaque bien réelle. Malheureusement, au vu des commentaires sur la page en question, des gens y croient. Et c'est là que ça devient affligeant, on ne distingue plus le vrai du trafiqué. Alors précision, s'il était besoin, vous n'aurez jamais ce genre de tromperie dans une de mes émissions, qu'on se le dise, à Radio Larzac, il n'y a pas d'arnaque. On va ricocher sur du vrai, un vrai titre sur le mini, une vraie chanson de 67 avec un vrai chanteur, Jacques Dutronc, qui ne faisait rien comme tout le monde et qui préférait, lui, le maxi.
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0: Ah oui, c'est loufoque, hein. Ben, c'est du tronc pur jus, quoi. Et on rebondit, on ricoche sur quoi? Eh bien, sur le prénom Jacques, avec un changement radical de style. Le style Jacques Brel, cette fois, dans son rôle d'amoureux favori, l'amoureux dénigré, frustré, ridiculisé. Illustration en 1962, quand il attend cette Madeleine qui ne vient jamais. Une caricature comme il les aime, d'autant plus forte que lui, homme de décision, d'action, de défi, déteste absolument l'attente. C'est le moment petit plus de cette émission, un document de l'INA dans lequel Jacques Brel l'affirme tout haut. Rencontrer, oui, mais pas attendre une rencontre.
1: Parlons de rencontre, mais pas d'attendre. On n'attend pas une rencontre. On donne rendez-vous à quelqu'un. N'est-ce pas? On n'attend pas quelque chose. Attendre quoi? On est là, on se dégrade doucement, puis on va mourir, puis qu'est-ce que vous voulez attendre? Pourquoi voulez-vous que quelqu'un brusquement se mette à s'intéresser à vous? Donc on peut rencontrer des choses comme ça d'une manière assez brève, assez brûlante aussi peut-être. Mais on n'a pas à attendre. On meurt d'attendre.
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une Madeleine qui collectionne visiblement les lapins. À ce niveau-là, ça n'est plus une collection. D'ailleurs, c'est un élevage. C'est de la cuniculture. Ben non, c'est pas un mot coquin, ça s'appelle comme ça. Nouveau changement de style, autant que d'interprète. On ricoche sur le prénom féminin Madeleine et on garde l'initiale M pour un autre prénom féminin, Michel. L'occasion de savourer un bon Beatles de 1966. Un bon Beatles, bah, c'est un pléonasme, quoi.

Michel, un gros succès comme pour chaque disque des Beatles à ce moment-là en pleine gloire. Et comme beaucoup de leurs succès, celui-ci sera repris en français, en l'occurrence par une certaine Danielle Denain, qu'on a tous oublié. Danielle Denain en version masculine, disons, Michel Le devenant Michel au masculin. Inutile de dire que la version ne fera pas concurrence à l'original. Petit extrait.

Reprendre les Beatles, c'était déjà pas gagné, surtout quand on débute dans la chanson, mais en plus faire rimer Michel avec Daniel, pas vraiment une bonne idée, ça faisait un peu nombriliste. Toutes les filles qui ne s'appelaient pas Daniel ne se sentaient pas concernées, évidemment, par cette chanson, et donc elle n'a pas marché. Nous sommes donc en 66, une année charnière très très importante pour la variété. Je lui consacrerai d'ailleurs une émission entière un de ces jours. Une année avec des changements remarqués sur nos écrans en noir et blanc, de nouvelles séries télé apparaissent, alors que d'autres vont disparaître, et non des moindres. D'abord, une série sur fond historique débarque. Débarque, c'est le cas de le dire, puisqu'il s'agit de Corsaire et Flibustier, avec le beau Michel Leroyer. Générique, souvenez-vous.

0: générique chanté par François de Gaulle et sa voix de crooner, bien sûr. Et dans le même temps, une série française culte va disparaître. Alors, petite question de mémoire avant de voir de quoi il s'agit. Que faisiez-vous le soir du 27 mars 1966 ? Clara ne me regarde pas, tu n'étais pas née, tu n'étais même pas en projet. Eh bien, si vous étiez comme moi devant un poste de télévision, vous entendiez pour la dernière fois ces deux génériques à la suite.
1: Bonsoir les enfants. Eh bien, descends vite voir tes amis.
2: Oui, hop. Pom, pom, pom, pom, pom, pom, pom, pom, pom.
1: Bonne nuit, les enfants. Allez vite vous coucher.
2: Et

Tout le monde a reconnu Bonne nuit les petits avec le marchand de sable et Nounours qui allait dire bonne nuit à Nicolas et Pimprenelle. Nicolas, pas le Nico de la radio, hein, il n'était pas encore né. Et tout de suite après, pour la dernière fois, Thierry Lafronde, bien sûr, pour le 52e et tout dernier épisode de la série en ce 27 mars 66. Thierry Lafronde avec Jean-Claude Drouot en vedette, bien sûr, et Isabelle, la fiancée de Thierry, jouée par Céline Léger, la maman de Zabou. Zabou Breedman. La toute petite fille, d'ailleurs, on la voit dans un des derniers épisodes de la série. Bonne nuit les petits, allez continuer quelques années encore, mais sans Thierry Lafronde juste après. Nous, on continue avec les ricochets. Après le prénom très souvent mis en chanson Michel, on ricoche sur un prénom très peu chanté, Pamela. Ça parle d'une fille à personnalité évolutive, disons, l'histoire de Corinne, devenue Pamela, chantée par Annie Chancel, devenue Sheila.

Une fille à double personnalité, c'est pas la première fois que ce thème a été chanté. Dès 1963, par exemple, Elvis Presley en personne l'évoquait dans ce titre célébrissime, A Devil in Disguise, un diable déguisé en ange, bien sûr. Extrait.

Le titre connaîtra des reprises en français, notamment par Johnny et Eddie Mitchell, pour citer les plus célèbres. C'est Schmoll, alias Eddie Mitchell, qu'on va écouter, avec la traduction très fidèle au morceau original. Tu as l'air d'un ange, mais tu n'as rien de tout ça. Rien de tout ça, c'est le titre.

Une fille à double personnalité, j'entends déjà des « ouais, c'est forcément des mecs qui ont écrit ça, aucune femme ne dirait avoir une double personnalité, même en chanson ». Eh ben si, et pas n'importe quelle femme, Marie Laforêt, et elle en est même très fière. Et on ricoche sur ce thème grâce à son titre de 66, Marie Douceur, Marie Colère, version française du Painted Black des Rolling Stones.

Et tout ça juste parce qu'il regarde les autres filles. Mamma mia, là ce n'est plus Marie la Forêt, mais Marie la Furie. Vous me direz, ça pourrait être pire. Là c'est du 50-50, mais imaginez la même qui serait 0% douceur et 100% colère. Comme quoi, faut toujours relativiser. On a donc Marie la Forêt, Marie douceur, Marie colère. Le ricochet est donc évident sur le prénom Marie, bien sûr. Et dans ce cas qui arrive, c'est même un prénom qui devient un nom, puisque c'est celui de la chanteuse Marie. Son gros succès de 1971, c'était « Souviens-toi de moi ».

Marie, de son nom complet Marie-France Dufour, qui avait notamment représenté Monaco à l'Eurovision 73 avec le titre « Un train qui part », est disparue prématurément d'une maladie foudroyante en 1990. Mais son titre de 73 était prémonitoire. Le public ne l'a en effet pas oublié. « Souviens-toi de moi », autrement dit « Surtout ne m'oublie pas », enchaînement et ricochet facile là aussi, puisque le groupe Crazy Horse cartonnait justement avec ce titre en cette même année 71. Là encore, on n'a oublié ni ce groupe, ni ce slow magistral.

Le groupe Crazy Horse, grand collectionneur de succès jusqu'à sa séparation en 1975. Ce qui nous permet de ricocher sur un des succès de cet été 75, justement, Romantique avec toi, chanté par Alain Delorme. Oui, mais quel rapport avec le groupe Crazy Horse? Tout simplement, c'est que le chanteur du groupe était justement Alain Delorme, groupe qu'il quitte pour faire une carrière solo en 75 donc, et ça marche tout de suite.

Alain Delorme, qui a abandonné ses intonations désespérées du temps de Crazy Horse, et surtout, pour retrouver sa voix normale dès son premier disque en solo. Petite curiosité, un titre pas très bien compris à la sortie, le public n'écoute pas toujours des deux oreilles, romantique avec toi, sensuel avec elle. Certains ont trouvé choquant qu'il déclare aimer deux filles à la fois, alors que, si on écoute les paroles, il s'agit bien sûr de la même fille. À la fois romantique et sensuel, il en avait de la chance, ce garçon. Changement de style encore une fois dans Souvenir sous vinyle, c'est même l'ADN de l'émission, vous le savez. Après Alain Delorme, Jean Ferrat. On ricoche en effet sur le mot « toi » de « romantique avec toi » pour une petite merveille de chanson poétique écrite par Michel Senlis, autrice de plusieurs textes à succès pour ce même Jean Ferrat. On savoure pendant 2 minutes 45.

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Et ce titre, Chanson pour toi, nous amène au dernier ricochet de l'émission grâce au mot chanson. Comme dans la comptine Trois petits chats, on revient au mot de départ, celle de cheval, val, cheval de Troie, Troie, trois petits chats, chat. Dans notre cas, on revient au nom de la chanteuse de départ et on retrouve donc Liliane Saint-Pierre et le mot chanson grâce à son titre de 1973, Chanson sentimentale pour une fille sentimentale. 53 ans plus tard, y en a-t-il encore une? Au moins une seule?

0: Et c'est avec cette fille sentimentale qu'on termine ce 9e souvenir sous vinyle. Je ne vous ai pas parlé du nouveau générique, c'est exprès. Je vous donnerai les détails dans un mois, le 10 novembre prochain. Mais d'ici là, vous pouvez vous amuser à trouver de quelle chanson il s'agit. Un petit indice, c'est le même chanteur que pour le précédent générique. Là que c'est facile. Et vous pouvez même laisser votre idée sur la page de l'émission. Je vous le rappelle, au bas de chaque page, vous trouverez un onglet indiquant pour nous écrire. Vous cliquez dessus et vous notez tout ce que vous voulez. Il n'y a pas de censure sur Radio Larzac. Pour l'instant, merci à tous pour votre écoute fidèle. Merci Clara. Et je dirais même, ça devait arriver un jour ou l'autre.
1: Bonsoir Clara. Bonsoir Clara.
0: Et oui, je ne pouvais pas y échapper. Les autres de l'équipe m'ont dit « Vas-y, fais-le toi, t'es le plus vieux, elle osera pas t'engueuler. Que des petits canaillous, pas vrai Clara ?»
2: Je me fais maltraiter en permanence à chaque fois.
0: Oh oui, on fait rien que de l'embêter, la petite Clara. Vraiment. Tous des vilains.
2: Bon, après, je vous en veux pas trop, mais quand même, gare à vous, gare à vous.
0: Et un jour, elle va se venger. Allez, on se quitte sur ce sourire. À très vite. Salut à tous.

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5: Et nous recevons aujourd'hui le professeur Gracias Fidel, dont on a tous apprécié beaucoup les productions précédentes. Professeur, c'est un honneur pour nous de vous recevoir. Professeur ? Professeur ? Professeur ? Hein ? Ah, je vous prie d'excuser, je m'étais assoupi. Oui, professeur, j'étais en train de dire que nous étions tout à fait honorés de vous recevoir aujourd'hui.
6: Je vous remercie.
5: Alors, professeur, la première question que j'ai envie de vous poser, c'est à votre âge, pourquoi faire du dub ? Je rappelle que vous avez 74 ans.
6: Je pourrais vous raconter l'histoire. Je prendrai quelques minutes. Alors, il y a 2 ans, je travaillais sur l'œuvre orchestrale, un ensemble à cordes et à percussions. Et je piétinais, je tournais en rond, je ne savais plus où trouver l'inspiration. Et c'est alors que des amis m'ont proposé un week-end de détente, de thalassothérapie. J'acceptais, je m'inquiétais de faire garder ma maison ce week-end-là. J'ai eu l'idée à ce moment-là de proposer à mes petits-enfants de venir garder la maison. Ce sont de charmants moments, ils ont respectivement 16, 18 ans. Le garçon aussi. Ils vinrent donc ce week-end-là garder la maison. Je la récupérais après un week-end tout à fait délassant. Le lundi, donc, j'entrais chez moi et je trouvais les choses à peu près bien rangées, mais certains objets étaient déplacés. Après, je me doutais que ce week-end-là, il y avait eu une espèce de loupa ou quelque chose comme ça, quelque chose de bien naturel à cet âge-là.

mes petits enfants. Donc, je vais oublier un sachet de bœuf. Alors, j'ai appris à cette occasion ce que c'était.

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3: Je me rappelle pas de la chanson, mais vous êtes sur Radio Larzac. Ça y est, je me suis rappelé des paroles. Take your protein pills and put your helmet on. Voilà, vous êtes toujours sur Radio Larzac.

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